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2: Sur le portail Medium, le musicien Jérémy Apt a publié une réflexion sur l'appropriation culturelle. En partant du principe que s'approprier, c'est faire sien, il a tout de suite vu l'apprentissage d'une langue ou l'initiation à une musique d'une autre culture comme autant de gestes créatifs. Mais alors qu'un monde sans appropriation serait donc un monde où les cultures resteraient cloîtrées autour de leur foyer d'origine respectif, l'appropriation d'une culture qui n'est pas sienne peut se trouver beaucoup moins appropriée quand elle devient affaire d'extraction ou d'expropriation. Avant d'aller à la rencontre de Jérémy Apt et des questionnements qui l'accompagnent quand, depuis Marseille, il joue du gamelan baliné au sein de l'ensemble Le Rêve de Polyphème, ce métaclassique s'approprier vous propose d'écouter, en vis-à-vis, la compositrice japonaise Misato Mochizuki et le compositeur français Olivier Calmel, qui, en plus de publier leurs œuvres tous les deux aux éditions Archipel, partagent le point commun d'avoir été invités à composer pour le koto, un instrument traditionnel japonais que Misato Mochizuki n'a pas cherché à manier de manière traditionnelle, pendant qu'Olivier Calmel devait d'abord faire connaissance avec le koto pour composer la légende de Kaguya-hime.

0: Olivier Calmel, c'est pas tant vous qui avez été au coteau que le coteau qui est venu à vous.
1: Oui, tout à fait. Alors, évidemment, quand on découvre un instrument pour lequel on n'a jamais écrit et sur lequel on a peu de références, en ce qui me concerne même pas du tout de références, ou alors une référence vaguement occidentale du compositeur ou même du néophyte plutôt qui en a entendu de ci, de là, dans des pièces traditionnelles, qui connaît la sonorité mais qui ne connaît rien d'autre que cette sonorité que tout le monde connaît, et bien évidemment, faut tout réapprendre. On repart de zéro et donc on s'approprie d'abord une connaissance technique de cet instrument qui est quand même très particulier, et puis ensuite on regarde beaucoup les pièces qui permettent d'étendre un peu les modes de jeu, d'étendre les capacités de l'instrument, les sonorités, et de le rendre compatible avec un langage qui a priori n'est pas forcément celui sur lequel on l'attendrait.
0: Oui, alors c'est là que ça devient passionnant, parce que j'imagine que les cotoïstes, on dit comme ça, les joueurs de coteau, ou...
1: J'ai bien peur que oui.
0: Alors, disons comme ça, les cotoïstes viennent vers vous pour que vous emmeniez leur instrument vers votre esthétique, sauf que vous, quand vous vous emparez de cet instrument, vous en profitez pour aller ailleurs, justement.
1: Tout à fait. Alors ça marche dans les deux sens, c'est-à-dire oui. Que la facture de l'instrument et les techniques de l'instrument et ses possibilités et ses impossibilités nous forcent à nous poser des questions, et de ce fait influent à la fois sur l'esthétique et finalement sur la finalité de l'œuvre. Donc on peut venir avec un tas d'idées préconçues sur la façon dont on va générer, je dirais, les forces, moi j'appelle ça les forces d'énergie en fait de la pièce, avec le climax, avec une forme, moi je réfléchis beaucoup à la forme, mais en fin de compte tout ça n'a de véracité qu'au regard de ce qu'on va apprendre au fur et à mesure de la capacité de l'instrument. Indépendamment même de la capacité de l'instrumentiste.
0: Et ça, vous l'apprenez comment ? Par aller-retour entre des ébauches que vous soumettez aux instrumentistes, ou bien à force de vous-même vous projeter dedans ?
1: Alors non, dans un premier temps, vraiment à la lecture et à l'écoute de pièces qui existent déjà.
0: D'accord.
1: Ça, c'est vraiment...
0: Par découverte du répertoire.
1: Ouais. Exactement, découverte du répertoire, que ce soit du répertoire traditionnel ou du répertoire de création. On me communique des partitions existantes, on me communique des enregistrements, éventuellement la soliste m'en joue.

0: qui dont l'accord est fixe à un instant T. Alors, il y a des instruments évidemment comme ça dans la culture occidentale, hein, mais du fait qu'il y a un nombre de cordes très limité, d'une part, d'autre part que les chevalets, une fois posés, vont pas être redisposés complètement en 3 secondes, il faut bien déterminer un univers harmonique déjà qui est assez fixe. Alors évidemment, ça peut expliquer un certain nombre d'esthétiques d'ailleurs traditionnelles, mais quand on décide de jouer sur la pentatonique, avoir 13 cordes finalement, puisque moi j'ai écrit pour couteau 13 cordes, n'est pas en soi un énorme problème, mais il faut l'avoir intégré dès le début. Et quand on décide d'écrire autre chose que de la pentatonique, ce qui est mon cas, là ça demande une réflexion un peu plus longue. Voilà, donc 13 cordes, une hauteur déterminée et une seule, un chevalet identifié et ne bougeant plus sauf à la marge au cours de l'œuvre, si on calcule bien, ça vous fait 13 notes. Mais 13 notes, contrairement à la harpe occidentale, sans les octaves. À l'harpe, quand on décide d'un accord, les pédales permettent de déterminer, pour un accord donné, que tous les dos vont être bémol ou bécard, sur les 8 octaves. Au couteau, on n'a pas 8 octaves. En fait, on a 13 notes, 13 cordes, pointe à la ligne. Donc ça, il faut imaginer qu'en termes de résurgence harmonique, de complexité, de possibilité même de modulation, etc., ça conditionne vraiment de manière extrêmement stricte l'environnement harmonique.
1: Parce que vous êtes un genre de compositeur à, avant même de poser une note sur le papier, savoir dans quelle couleur harmonique vous allez évoluer, ou bien vous laissez prendre par ce qui vient.
0: Non, alors je dirais pas ça. Par contre, pour un instrument que je ne connais pas, je suis obligé de vraiment de creuser la question de ses possibilités techniques et notamment donc évidemment de ses possibilités harmoniques.
1: Ah, c'est ça, d'avoir visité la palette avant
0: Exactement.
1: de vous projeter. Ouais.
0: Exactement. Alors c'est pas forcément le cas. C'est vrai qu'il y a beaucoup de mes collègues qui auront tendance à faire une vraie nomenclature avec, par exemple, dans le cas des bois, une quasi exhaustivité de multiphonique, des doigtés, etc. Ça c'est pas trop mon cas parce que sur les instruments que je connais bien, je vais d'abord chercher l'expressivité pour ensuite trouver les meilleurs moyens techniques qui vont permettre de précisément de la déployer. Mais je ne vais pas faire un alphabet, si vous voulez, de tous les instruments pour lesquels j'écris. Ça, ce n'est pas une démarche qui m'intéresse.

0: voilà, un vrai amour du motif, de la mélodie. J'aime ça, même si peut-être aujourd'hui ça peut paraître dans certains cas désuet, voire même du leitmotiv quasiment. Mais pour autant, sur les instruments vraiment particulièrement inconnus, particulièrement à découvrir, là je suis un peu obligé quand même, en tout cas c'est la démarche que j'ai, de me faire un alphabet, même un alphabet minimum, mais de manière à avoir une idée un peu de la palette, à la fois des modes de jeu, il y en a beaucoup.
1: Alors oui, parlons-en, parce que là on a parlé effectivement de la gamme, disons, et les modes de jeu sont vraiment hors Occident, ou il y a des points même.
0: Non, complètement, ils sont vraiment, c'est pas des choses qu'on connaît, alors ni dans la terminologie.
1: Qu'on peut même pas mettre dans des mots italiens.
0: Alors en fait, il y en a beaucoup qui concernent le fait de tirer ou d'appuyer sur la corde.
1: Ok.
0: Alors on comprend bien que le fait d'appuyer, le fait de tirer, on va raccourcir la corde. Le fait d'appuyer, on va donc la tendre, la rallonger. Donc de fait, on comprend bien que dans un cas, on va un petit peu augmenter le tuning et dans l'autre cas, on va un petit peu le baisser. Bon, donc ça, c'est des choses qu'on connaît à peu près dans tous les instruments occidentaux, qu'on pratique pas forcément exactement comme ça. Ensuite, il y a des modes de jeu qui concernent. Alors chacun a un nom très précis qui est même déterminé, puisque le koto, c'est un instrument qui est traditionnel, mais qui est aussi qui est utilisé dans des cas sociaux très précis. Et donc, les modes de jeu Ato, Oshi, Yori, Hiro, etc., alors je le dis à la française, pardonnez-moi, ils ont tous également un sens social, un sens par rapport à la démarche. Voilà, c'est un instrument dont le contexte social est très important. Donc, après, il y a des choses qu'on connaît, comme par exemple ce qu'on appelle le PIDS, évidemment les harmoniques, qui sont pour le coup des harmoniques d'octave, qu'on connaît très bien, tout ce qui est son muté, tout ce qui est percussion. Alors, évidemment, le koto étant bon an mal an un gros bloc de bois, la sonorité de percussion que vous avez sur un koto n'est pas du tout celle que vous avez sur une contrebasse ou sur

0: un violoncelle quand on joue des modes de jeu de percussion. Donc c'est très différent.
1: Mais dans votre table de mode de jeu, là, je vois par exemple des notes qui ont une hauteur de départ et une hauteur d'arrivée, par exemple.
0: Ici ?
1: Ouais.
0: Oui, tout à fait. C'est ce que je disais. Il s'agit là, par exemple, Ato Oshi, il s'agit d'appuyer sur la note, ce qui va là, techniquement, rallonger la corde et donc baisser la note d'autant. Voilà. Et donc, en fait, vous avez possibilité, là, c'est vraiment appuyer ou tirer la corde. Et donc, ça permet de... Voilà. Ensuite, vous avez des ornementations. Par exemple, le Tsuki Hiro, qui est une ornementation, en fait, correspondant à peu près à une... un mordant, en fait. C'est l'équivalent d'un mordant.
1: Ah oui, sauf qu'il est noté de telle façon que ce serait comme un trémolo qui s'arrête avant d'avoir... Enfin, de devenir une battue, quoi.
0: Oui, c'est ça. Ouais. C'est ça. Donc, il y a vraiment l'équivalent, en fait... quasiment toutes nos ornementations, mais elles ont des noms différents, en fait. Et puis, bien évidemment ces modes de jeu sont ensuite à contextualiser, parce qu'on peut se faire un grand catalogue, un grand alphabet, mais in fine, ce dont il s'agit, c'est vraiment, c'est véritablement d'expressivité. C'est qu'est-ce qu'on veut dire, qu'est-ce qu'on veut produire comme énergie, qu'est-ce qu'on veut produire comme sentiment, c'est ça dont il s'agit. Et c'est vrai que c'est un instrument qui, moi, ce qui m'a frappé dans le koto, c'est un instrument extrêmement expressif. Les possibilités d'ornementation sont telles que c'est un instrument qui chante tout le temps. Ça, c'est assez fascinant.
1: Mais alors, quand vous dites avec appréhension et en même temps avec une envie de vous approprier, cette appropriation, à quel niveau est-ce qu'elle devient acceptable ou viable ?
0: À partir du moment où on a fait la paix avec soi-même.
1: Ah oui, donc ça crée du démêlé quand même.
0: Ah oui, nécessairement, mais j'ai envie de dire à chaque fois qu'on écrit de la musique, en vérité, quand on a commandé un concerto pour violoncelle, qu'est-ce qu'on peut écrire avec après Dutilleux et Shostakovich, finalement, on devrait peut-être ne rien faire. Il faut accepter l'idée que on a peut-être une toute petite et modeste pierre à porter à l'édifice et que ça vaut ce que ça vaut, mais qu'on est très heureux de le faire finalement et on fait la paix avec soi-même. Quand on appréhende des instruments ou des univers sonores qui sont ceux de pays lointains, millénaires et avec une culture extrêmement riche qui nous dépasse complètement, pour moi, il n'y a qu'une seule approche, c'est être honnête, c'est-à-dire sur le temps qu'on va pouvoir y consacrer pour l'appréhender, qui est souvent court, même si c'est quelques mois, vous vous rendez bien compte que c'est très court, et le fait d'avoir suffisamment passé de temps pour quand même en faire quelque chose de personnel. Et ça, c'est quand même ce qui est le plus important.

0: C'est un extrait de Suikin Kutsu, qui est une pièce donc pour koto et alto, interprétée respectivement par Miko Miyazaki et Violaine Despérou. Une pièce de Misato Mochizuki. Alors, Olivier Elmen, je vous aurais pas dit que la compositrice est Misato Mochizuki, donc compositrice japonaise. Est-ce que vous l'auriez deviné, à votre avis ?
1: Non. Ah oui. Soyons honnêtes, non. Mais c'est un nom que je connais.
0: Oui.
1: Pourtant, mais non. J'aurais pas pu le deviner. J'aurais même pas forcément pensé.
0: D'accord. Donc ça veut dire que jouer du koto, il n'y a pas de manière japonaise d'en jouer ou
1: Ah si, certainement, mais je ne suis qu'un humble occidental découvrant un univers qui est millénaire.
0: Ah oui, d'accord, dans ce sens-là.
1: Donc, ouais. Non, de la même manière, quand on m'a commandé un opéra sur une réduction du Ramayana, vous doutez bien que j'ai employé des modes d'Indunastie, des choses vraiment propres à la musique d'Inde du Nord ou d'Inde du Sud, mais j'ai fait ça avec beaucoup d'humilité. Et avec une grande appréhension, évidemment, et ça m'a pris beaucoup de temps à m'approprier suffisamment pour en faire mon langage. Mais il va de soi que je ne fais pas de musique ethnique et que je ne perçois pas la musique ethnique. En fait, je perçois la musique telle qu'elle est, sans finalement, avec peu de références, si vous voulez, avec même aucune référence véritablement exotique. Voilà, je perçois ça comme j'entends que c'est du koto, l'alto évidemment, qui joue en harmonique, non, j'ai pas, et c'est même un choix délibéré quasiment d'avoir peu de références de manière à ne pas perturber le plaisir immédiat d'un univers sonore nouveau.

0: Misato Mochizuki, comment c'est tramé le travail avec le trio George Sand?
1: Bah, j'ai rencontré Anne-Lise d'abord pour la première fois pour, à l'occasion de cette commande.
0: Anne-Lise Gastaldi,
1: oui. Oui, oui. Et l'idée, et si Mozart avait voyagé au Japon, cette idée est intéressante. Mais j'ai tout de suite été séduite par la façon dont elle imaginait et menait ses projets jusqu'à là. Des concerts construits autour d'un thème où elle faisait dialoguer des œuvres nouvelles avec des pièces existantes. Mais aussi des disques CD pensés comme de vrais objets artistiques où se mêlent création littéraire et enregistrement et art visuel. Et la manière dont elle en parle est aussi passionnante et presque mignonne. Et après ça, à part l'effectif et le thème, je n'ai pas eu le sentiment qu'il y avait des contraintes particulières parce qu'elle m'a laissé complètement libre.
0: Ah oui.
1: Ouais. Mais en revanche, avant et après la commande et à l'occasion des concerts, nous avons eu beaucoup d'échanges, et à la fois musicaux et humains. Ça m'a vraiment touchée parce que même si ça peut sembler évident, mais c'est en réalité assez rare.
0: Quel risque est-ce qu'on prend quand on sort le coteau du contexte de la culture japonaise?
1: Je ne pense pas vraiment qu'il y ait un risque particulier, non seulement pour koto, mais d'autres instruments japonais aussi. Au contraire, je dirais même que ça peut être une forme de libération.
0: Ouais.
1: Parce que beaucoup d'instruments traditionnels japonais intègrent déjà dans leur mécanisme et technique de jeu des systèmes qui produisent des sons avec du bruit, des timbres que l'on associerait des certaines techniques étendues de la musique contemporaine. Donc, du point de vue de timbre, ils peuvent être considérés comme très contemporains, voire radicaux. Mais se détacher de ce que l'on appelle le contexte culturel, c'est-à-dire du type d'ensemble dans lequel l'instrument est joué, de la nature des lieux ou des situations dans lesquelles il intervenait, ou encore de sens attaché à certains gestes ou clichés, par exemple un trémolo de koto évoquant le murmure de l'eau, quelque chose comme ça, ainsi que des systèmes d'accords traditionnels. Donc voilà, détaché de tout ça peut justement ouvrir un espace de libération.

0: Comment est-ce que vous avez vécu la transcription de la sérénade de Giovanni par Jean-Michel Ferrand?
1: Non, mais j'ai trouvé ça bien. Hein. Mais...
0: Ouais, ouais.
1: Oui, mais ça m'a semblé être une sorte de modèle de genre. Parce que si l'on prend cette pièce originale et qu'on l'adapte à cette formation, je pense qu'on aboutirait probablement dans les grandes lignes à quelque chose comme ça.
0: Ah oui.
1: Oui. Parce qu'il a été imposé, cette formation.
0: C'est ça.
1: Oui. Donc voilà, si moi-même j'imagine cette pièce, et puis pour telle formation, ça va être à peu près comme ça.
0: Oui.
1: Je pense.
0: Ah oui.
1: Ouais, il n'y a pas forcément les techniques spéciales de Koto, mais en même temps, en imaginant certaines techniques spéciales de Koto, mais qu'est-ce qu'on peut faire avec
0: oui.
1: cette musique tellement connue ouais. Donc je pense que c'est un peu difficile. Hein.
0: Après, c'est pas parce que l'instrumentation est interculturelle ouais. que l'esthétique de la musique qu'on fait avec cette instrumentation doit l'être.
1: Oui, mais dans ce cas, il y a la pièce originale.
0: C'est ça.
1: Qu'on ne peut pas ajouter, en plus Mozart, donc on ne peut pas ajouter autre chose, on n'ose pas, je pense. Hein.
0: Qu'est-ce qui échappe ou échappera toujours aux Occidentaux quand ils écoutent du Koto?
1: Ben, c'est un peu ça ce que j'ai dit tout à l'heure,
0: oui.
1: c'est-à-dire voilà, telle connotation, enfin il y a beaucoup de connotations dedans, enfin, surtout quand on entend
0: ah oui, d'accord.
1: Le jeu de Koto plutôt classique, il y a... Enfin, quelques
0: figuralismes.
1: Oui, oui. Par exemple, quelques trémolos. Ah, ça doit être à côté de la rivière. Enfin, on imagine tout de suite tel jeu signifiait ça. Puis on peut imaginer quelque chose tout de suite. Mais peut-être que ça.
0: Mm.
1: Ça peut être difficile d'être compris ou imaginé instinctivement par... des étrangers.
0: Ça veut dire qu'il n'est pas forcément en soi inapproprié de l'utiliser avec des modes occidentaux?
1: Ah mais justement, si c'était vraiment inapproprié, je pense que l'instrument n'aurait pas été conçu de cette manière, parce que ça permet de changer l'accordage très librement.
0: Ah oui.
1: Donc voilà, je pense que c'est déjà fait pour ouvrir un peu pour des mondes différents.
0: Pour être tout terrain.
1: Je pense, ouais, oui, je pense. Ouais. Ouais.
0: Cette transcription de Jean-Marie Ferrari, vous trouvez pour le coup qu'elle n'exploite pas assez les possibilités du Koto, justement parce qu'elle les ramène en zone occidentale avec la partition de Mozart?
2: Oui, alors après, non, moi je trouve ça très intéressant, mais c'est pas ce qui m'intéresserait, comment dire, de... Enfin, c'est pas ce que j'écouterais si j'ai envie d'écouter du Koto.
0: Oui, parce que justement, ça exporte pas tant que ça l'instrument pour lui.
2: Exactement, ouais. Exactement. Alors, on retrouve quand même les idiomes hein, du Koto avec cette expressivité,
0: oui.
2: Voilà, qui est très particulière, les ornementations, et évidemment que c'est en cela unique. Après, bon, c'est presque un exercice de style. Moi, je ne suis pas très sensible aux exercices de style, pour être honnête.
0: Ouais.
2: Ce n'est pas vraiment ce qui m'intéresse le plus. Mais la sonorité du Koto, maintenant, je la connais bien. Et c'est vrai qu'elle a quand même toujours quelque chose d'unique, à la fois à l'attaque, aux ornements, et puis dans la résonance aussi. C'est un instrument qui ne résonne pas, comme ce qu'on a, pas du tout comme une harpe ou comme un cymbalum. C'est vraiment très différent.
0: Précisément, est-ce que le plaisir de l'exotisme du grain a fait pour vous diversion dans votre façon, par exemple, je sais pas, de projeter la longueur d'une phrase? Est-ce que c'est aller jusqu'à vous emmener dans des carrures assez inattendues pour vous?
2: Oui. Mais pour deux raisons.
0: Ouais.
2: La première, précisément, effectivement, vous avez raison sur le par rapport à l'instrument lui-même, qui m'a imposé de raisonner différemment. Et que quand modulation il devait y avoir, ou quand modulation j'entendais, je ne pouvais pas l'envisager de la même manière que si j'avais un instrument polyphonique occidental. Sur lequel, c'est pas qu'on se pose plus de questions, mais encore une fois, par exemple, le piano, tout est possible, tout est, entre guillemets, facile, tout est entendable. Et donc, on n'a plus de limites. Là, il y avait évidemment les limites techniques. Et puis, l'autre aspect, c'était aussi la forme, puisque la pièce qu'on m'a commandée est une forme très courte et qui devait raconter une épopée assez longue, en fait, en 5 minutes.
0: La légende de Kaguya Hime,
2: voilà, qui est une des grandes histoires folkloriques japonaises, très connues, la princesse Kaguya, la première œuvre de fiction en prose de la tradition littéraire japonaise. Et donc, évidemment, il fallait que je parcours l'ensemble de l'histoire en 5 minutes. Donc, ça, j'ai choisi 4 tableaux, ouais, ce qui est vraiment très, très rapide, très court. Et donc, j'avais ces deux contraintes-là. De ce fait, effectivement, j'ai pris des ellipses plus courtes que d'habitude. Et ça a donné, évidemment, quelque chose qui est assez inhabituel chez moi.
0: Qu'est-ce que vous avez pensé alors de la pièce d'Olivier Calmel ?
1: Olivier Calmel, oui, quant à... Oui, c'est ça. Je ne suis pas certaine de la relation entre le titre et la musique.
0: Ah !
1: Ouais, mais je trouve que c'est une très belle pièce. Qui met vraiment en valeur les caractéristiques du koto. Bah, on pourrait sans doute aussi la jouer à l'harpe,
0: oui.
1: Mais le koto, en pinçant les cordes avec les onglets, permet une palette de timbres plus tranchée, plus incisive, et dont les contrastes sont ici exploités de manière très efficace.
0: Oui, parce que je crois qu'il a été précisément cherché dans les harmoniques du koto des choses qu'il ne pouvait justement pas faire avec la harpe. Enfin, il était soucieux de, sur cette pièce-là de se distinguer.
1: Ouais, de ce qu'il pouvait faire. Ça peut se jouer assez facilement à l'harpe aussi.
0: Oui.

0: très intéressante. Moi, je ne connais pas assez Olivier Ross.
1: Ouais.
0: Et là, pourquoi c'était intéressant? Parce que tout en utilisant des techniques de jeu traditionnelles de Koto, mais à la fois, on est entraîné vers un univers sonore tout à fait différent. Peut-être à l'esprit de deep listening, peut-être ce qu'elle a dit. Mm. Bah, ce qui est vraiment, vraiment fascinant. J'étais complètement comme ça.
1: Ah oui,
0: aspiré, oui, attiré, ouais. Oui, oui. Et voilà. C'est très immersif.
1: Ouais.
0: Ouais, j'ai trouvé. C'est pas évident la combinaison de koto accordéon, mais je me demandais s'il y a d'autres instruments. Ou bien le koto, ça peut se jouer avec l'archet aussi.
1: Ah oui.
0: Donc je me demandais comment elle utilise l'instrument. C'est tout à fait possible de jouer une main avec l'archet et de tirer comme ça, et puis d'autres mains, une autre main pour pincer.
1: Parce que l'image de la pochette tout laisse penser en une installation électronique, comme si elle avait greffé un térémine sur le koto.
0: Oui, c'est vrai. Ah ouais, je sais pas. Mais je pense, j'imagine, forcément, il y a un traitement, ou bien est-ce que c'est une bande? Je ne sais pas du tout. Mm. Mais il y a parfois, j'ai entendu le son très grave. Et donc, je me demandais si c'était vraiment koto classique de 13...
1: Ah oui.
0: 13 cordes, ou bien avec 20 cordes, 20, 25, de plus en plus, il y a des koto un peu plus grandes.

0: Mais c'est vraiment très intéressant. Non, mais Koto, c'est vraiment intéressant, hein, parce qu'on peut, là maintenant, surtout, il y a plusieurs cordes, donc on peut faire un cordage très, très varié. Et je pense que c'est intéressant parce qu'il y a un instrument, j'ai oublié le nom, mais Haripach a inventé à partir de Kithara de la Grèce antique. Il a fabriqué quelque chose qui ressemble beaucoup à Koto avec beaucoup de cordes différentes. Et comme ça, évidemment, il a essayé sa gamme de 43 tonnes de gammes différentes. Et ça, c'est vraiment intéressant. Et ça, donc, comme je t'ai dit tout à l'heure, Koto est très ancien comme instrument, mais aussi très contemporain dans ce sens-là. Évidemment, ce n'est pas le même Koto, parce qu'au début, Koto ne portait que juste 5 cordes. Et ça, c'est surtout pour jouer à côté de ton oreille.
1: Ah oui.
0: Donc, c'est plutôt pour instrument à méditation, pour soi.
1: Mais à partir de quand est-ce qu'on y a ajouté autant de cordes?
0: De petit à petit, mais
1: Ouais.
0: déjà, Koto classique qu'on appelle aujourd'hui, c'est le 13 cordes. Et ça, je pense que c'était à l'époque, ben quand même, ça fait, je sais pas combien de temps, mais 2 centaines,
1: D'accord,
0: je sais
1: ouais.
0: pas. Mais à partir du 20e siècle, petit à petit, il y a eu d'abord le Koto basse de 17 cordes. Donc voilà, on a joué apparemment très souvent avec 13 cordes en tant que koto normal, classique, et avec basse koto de 17 cordes. Mais petit à petit, ça commence à fusionner, et koto à 20 cordes, et puis ensuite 25, 30, etc. Mais là, petit à
1: Mais
0: petit, il n'y a pas... Enfin, c'est pas... Il n'y a pas tous les kotoïstes qui sont capables de jouer. Hein.
1: est-ce que ça veut dire que plus on a ajouté des cordes, plus aussi se sont développés des usages alternatifs aux usages traditionnels?
0: Je pense, parce que déjà, la gamme que tu peux utiliser, enfin, tu peux fabriquer, c'est différent. Parce que si, koto aussi, il y a 13 cordes, c'est 13 sons. Fondamentalement, même si on peut moduler un peu en appuyant les cordes, mais fondamentalement, il n'y a que 13 notes, 13 hauteurs. Mais si il y a 25, 30, évidemment, on peut utiliser le registre plus large et puis aussi des intervalles plus compliqués.
1: Mais il y a des accordages autant qu'il y a de cotoïstes ou quand même il y a un accordage conventionnel?
0: Oui, accordage conventionnel classique, ça
1: Ouais.
0: existe, mais ça sonne vraiment à la japonaise, hein,
1: Ouais.
0: que vous connaissez un peu pentatonique,
1: Ouais.
0: etc. Mais curieusement, ça ressemble beaucoup aussi à des gammes de Grèce antique.
1: Ah oui.
0: Ouais, donc ça, je trouve ça intéressant.
1: Ouais.
0: Ouais.
1: Mais à vous entendre parler, il a toujours été un instrument expérimental, en fait.
0: Oui, je dirais ça, ouais.
1: Ouais.
0: Les instruments japonais sont tous un peu comme ça, shamisen aussi, parce qu'il y a vraiment, dans le shamisen, il y a cette mécanisme qui fait vraiment zzz, comme ça, comme sitar. Et aussi à la manière de jouer, il y a beaucoup de côtés percussifs de différentes sortes. Et puis shakuhachi aussi, évidemment, avec la manière de mettre le souffle, ça fait énormément de bruit ou harmoniques différentes. Ouais. Donc on dit un son, enfin, Ichi-on-jo-butsu en japonais, ça veut dire littéralement un son devenir Bouddha. Et c'est-à-dire on entend beaucoup de choses dans un son. Dans un son, il y a un cosmos. Donc ça c'est un peu bouddhiste aussi. Donc voilà, il y a beaucoup de choses dans un son.

0: Jérémy Abt, qu'est-ce que vous entendez dans cet enregistrement ?
1: En tout cas, on entend des instruments à cordes, alors et un accordéon, mais qui sonne un petit peu comme un instrument à cordes aussi, dans, comme il est utilisé. Un accordéon ou je sais pas, ou un harmonica, mais je pense plutôt à un accordéon. Et cet instrument qui est frotté là, qui est comme une sorte de respiration. Voilà, avec une, je sais pas, quelque chose un peu commençant, un petit peu hésitant, sur des timbres qu'on entend, mais sans trop de, encore d'éléments de langage, quoi, quelque chose qui est en train d'émerger. Voilà, qu'est-ce que...
0: C'est la première plage d'un disque dont, à l'écoute, on se dit qu'il n'a pas besoin de se faire entendre comme interculturel.
1: Mmh. Oui, ouais, parce qu'en tout cas, il n'y a pas de... d'image un petit peu fantasmée de tel ou tel instrument qu'on utiliserait pour son identité, en tout cas. Donc, on a affaire bizarrement à des timbres un peu neutres. Même l'accordéon qui renvoie pour nous à tout un imaginaire et là un peu indéfinissable en tout cas quoi. Mmh. Voilà.
0: Alors c'est un enregistrement de 2007 qui a été fait au Bard College, donc pas très loin de New York, par deux musiciennes. À l'accordéon, il s'agissait de Pauline Oliveros et Mia Masaoka jouait du koto.
1: Ah oui. Mmh. Je pourrais en dire peu de choses parce que je connais pas du tout le koto. Enfin, je vois l'instrument, mais voilà, c'est un instrument que je connais pas plus que ça, ni dans sa tradition, ni dans ce que des compositeurs ont pu aussi en faire, ou ouais, des interprètes.
0: Alors, je peux vous faire entendre le koto dans une toute autre situation. Le voici interprété par Mitsuo Miyazaki.

0: Donc là, il vient compléter un trio à cordes dans une transcription de la sérénade du Don Giovanni de Mozart.
1: Ouais. Bah, il s'y insère plutôt bien. En tout cas, il nous donne pas à avoir une image folklorisante quoi, du Koto. Il a l'air de s'insérer un peu avec évidence là-dedans. Voilà, je ne sais pas si en tout cas c'est sa manière traditionnelle d'en jouer ou s'il y a eu aussi un travail de transcription et d'adaptation pour cette musique-là. Mais voilà, je pense qu'à une première écoute comme ça, ça semble assez évident, assez naturel.
0: Alors, dans un texte que vous avez publié sur Medium, vous dites que s'approprier, c'est faire sien, que vous l'avez toujours ressenti comme un geste créatif, intime, comme apprendre une langue, s'initier à un art, cuisiner un plat, jouer une musique qui nous est transmise. Mais quasi aussitôt, vous dites aussi que cette appropriation n'est jamais un geste neutre. Y a une question qui semble sourdre sous ces affirmations, c'est à partir de quel moment ça pourrait devenir un problème.
1: Ah ben ouais, c'est ça que j'interroge et je ne sais pas vraiment toujours. C'est même c'est l'objet du travail de l'artiste d'ailleurs de questionner ça. C'est-à-dire à quel moment on passe en fait d'une relation d'usage. C'est-à-dire à quel moment ces traditions-là, ces instruments-là, ils sont des ressources qui nourrissent un projet personnel et à quel moment on passe à un autre type de lien qui est possible, qui est une relation avec l'instrument. Et dans cette démarche-là, ça sous-entend de s'être laissé traverser dans un temps long par cette tradition-là pour en saisir un peu pas que l'instrument comme décor sonore ou comme timbre ou comme son, mais aussi avec tous les liens qui font tenir la chose, quoi. Aussi dans son langage, dans sa structure, dans ses codes, dans son histoire, dans les rapports qu'il a entretenus avec les autres cultures, dans son évolution. Voilà, ça c'est une autre démarche qui est possible. Et voilà, je dis ça sans qu'il y ait une démarche plus condamnable qu'une autre, hein. C'est pas un jugement, mais en tout cas, moi, c'est cette rencontre-là qui m'intéresse.
0: Parce que moi, j'entends que d'un côté, vous voulez pas être catégorique sur le sujet, en même temps que vous aimeriez quand même trouver des points d'accroche pour stabiliser ce qu'on peut en dire. Vous dites quand même qu'il y a une manière de créer une sorte de frontière entre ce qui est bien et ce qui est pas bien. Vous dites que le malaise commence quand l'appropriation se coupe de la source, qu'elle devient une extraction. Vous, ce malaise-là, vous le ressentez devant certaines pratiques ?
1: Ouais, ça arrive. Alors, quand est-ce qu'on peut le ressentir ? Des fois, c'est pas à l'écoute d'une musique, hein, ou quand on va voir un projet. Ça peut être ça, ça peut s'entendre, hein, cette extraction-là. Mais aussi, elle se voit dans le processus, des fois. C'est-à-dire que moi, je trouve que c'est tout aussi important. C'est-à-dire que la manière de créer, la manière d'approcher ces musiques-là, que de savoir le résultat final, quoi, ce qu'on en fait à la fin, en fait. Et tout ça, c'est... Voilà, quand est-ce que l'extraction commence ? Elle commence quand l'autre, justement, est absent. C'est-à-dire qu'il n'y a plus de rencontre. Il y a uniquement un instrument qui est utilisé, mais pour son... Avec des fois beaucoup de bonnes intentions, hein. C'est pas forcément malveillant de la part de ces gens-là, mais en tout cas, qui viennent nourrir uniquement le projet personnel. Par exemple, en ce qui me concerne moi et le gamelan, j'ai pas l'impression d'avoir traversé l'expérience du gamelan dans toutes ces années-là, mais d'avoir été traversé par ça. J'écris, par exemple, j'écris pour gamelan, j'ai l'impression quand même que l'instrument, il me répond, qu'il m'autorise certaines choses, qu'il me les refuse. Et c'est pas que l'instrument lui-même, c'est aussi toutes ces années d'apprentissage qui ont modelé un langage en moi. Et donc, quand j'ai un désir comme ça personnel sur pour l'instrument, sur quelque chose que j'ai envie de créer dessus, avec des idées déjà un peu préconçues, et ben elle rencontre toute cette expérience-là, elle rencontre et l'instrument, elle rencontre le souvenir des gens, le souvenir de ce qu'on a dit, elle rencontre mes lectures, mes voyages, et elle se heurte à ça. Elle se heurte dans une rencontre qui est en tout cas féconde pour moi, qui n'est pas un étau dans lequel je suis coincé, mais qui vient me créer un espace de contrainte. Et c'est à l'intérieur de ça que les choses naissent, dans un premier temps, et ensuite elles se modifient au contact des autres musiciens. Dans le cadre de Polyphème, voilà, ce premier débat entre moi et l'instrument et la tradition vient rencontrer ensuite les autres et évolue encore. C'est tout un cheminement dont à la fin je me sens plus vraiment maître. C'est comme si la musique m'avait un petit peu échappé et que tout d'un coup elle a une dimension plus collective. Voilà, pas que moi et les autres gens de Polyphème par exemple, mais le Bali, sa musique, les gens là-bas, bon, l'histoire que j'ai moi avec en tout cas cette île. Voilà.
0: Si on écoute un extrait du rêve de Polyphème, extrait de l'album du même titre,

0: Là, par exemple, en quoi est-ce qu'on est censé entendre Bali? On entend bien que Bali transite en vous, nourrit votre langage à vous, mais c'est quand même votre langage à vous.
1: Oui. Enfin, ouais, c'est ça, c'est ce que je disais. Je ne sais pas à la fin qu'est-ce qui... je crois que c'est un truc que j'ai marqué dans le texte, entre ce qu'on soustrait, ce qu'on ajoute. À la fin, la logique, en tout cas propriétaire, de qui a fait quoi, elle est plus claire à la fin de ce processus-là. Et tant mieux, en fait. Si ça aboutit à ça, c'est que pour moi, le processus a réussi, quelque part, quand il nous a échappé.
0: Parce que c'est là qu'il y a une sorte d'ambiguïté qui se profile, c'est que d'un côté, vous comprenez qu'on accuse une appropriation culturelle qui serait de l'ordre de l'extraction, et pour désigner ça, vous dites que quand il y a invisibilisation de la source et donc de l'autre culture, il y a bien comme un problème, et en même temps, vous parlez d'une dilution.
1: Oui.
0: De votre côté, vous dites, dans cette dilution, dans cette digestion des apprentissages, se crée alors un espace de liberté. C'est-à-dire que la musique balinaise vous a imprégné au point qu'elle s'est diluée en vous.
1: Oui, alors diluée, qu'est-ce que ça veut dire en tout cas pour moi dans mon cas? C'est-à-dire que j'ai des réflexes de pensée, des réflexes techniques, des réflexes d'écriture, et qui viennent pas de nulle part. Qui viennent pas de nulle part, qui viennent d'une... de là où je me situe, c'est-à-dire dans une sorte de chaîne de transmission de ce qui était avant moi, de ce que je vois, de ce qui se fait aujourd'hui. C'est ça, cette dilution-là, en tout cas. C'est la manière d'arriver à préciser où on se trouve, quoi. Mais ce n'est pas de l'invisibilisation.
0: C'est quoi la différence alors entre l'invisibilisation et une dilution qui fait que... C'est comme si la musique balinaise avait fertilisé votre propre terreau musical, quand bien même ce terreau est à Marseille.
1: Oui, mais ben, disons que dans la forme, en tout cas, qui se fait avec Polyphème, on l'entend peut-être pas, peut-être ça s'entend pas à l'écoute, mais le matériau est très balinais, lui. Est très très balinais, parce qu'on utilise des formes de cette musique-là. Les entrelacements de mélodies, la technique des étouffés, la structure aussi dans des architectures qu'on retrouve aussi à Bali, beaucoup de clins d'œil. Tout ça, c'est du vocabulaire qui nous est familier. C'est des ingrédients à partir desquels on élabore un peu notre set.
0: Ah oui, ça suppose d'avoir donc une connaissance profonde de la musique balinaise pour la reconnaître, donc ce qui est aussi une preuve que vous ne la folklorisez pas.
1: Oui, j'espère pas. Ouais, ouais.
0: Ouais, ouais.
1: Mais oui.
0: Mais quand vous dites j'espère pas, ça veut dire qu'au moment même de travailler musicalement, vous faites attention à ne pas ?
1: Non. Non, non, je fais pas attention parce que je crois que la démarche même ne me viendrait pas à l'esprit dans l'écriture, en tout cas. Enfin, je veux dire, pour folkloriser le gamelan, il faut. Ça suppose quand même de ne pas le connaître et de projeter une image qui est fantasmée. Donc fantasmée via voilà, l'image qui s'en est exportée de Bali. Et c'est vrai que ben, nous, on est plusieurs dans le groupe à pas avoir cette image-là parce qu'on l'a vécue de l'intérieur à Bali. Donc voilà, c'est simplement une impossibilité. Je ne saurais pas comment la fantasmer parce que moi, je l'ai vécue de l'intérieur à Bali.
0: On pourrait presque s'interroger en termes de territoire de questionnement, puisque le moment de faire de la musique, finalement, n'est peut-être pas le meilleur moment pour se poser la question, puisqu'il s'agit de se laisser traverser par les cultures qu'on met en jeu et entre elles, tandis que c'est toujours dans un deuxième temps, en quelque sorte, que arrive ce moment où vous écrivez, là, dans Medium, la question de l'appropriation ne concerne pas seulement les artistes, elle engage aussi le public et les lieux de programmation et de diffusion, comme beaucoup d'artistes qui traversent ces questions, je chemine sans certitude et me méfie de celles et ceux qui en ont. En quoi ça engage le public? Ou du moins, comment est-ce que le public s'engage dans la question?
1: Je pense que c'est un peu... Le public est engagé via les programmations qui sont proposées et le choix qui fait lui d'aller voir tel ou tel projet. Et après, le public, lui, véhicule aussi une image de ce qu'il a vu. Il véhicule, il le fait circuler aussi. C'est, en fait, c'est une, pour moi, c'est une espèce de chaîne de responsabilité. Et les artistes en ont une, les diffuseurs en ont aussi, les chercheurs également, et le public aussi. Et c'est une sorte de boucle.

0: C'est aussi l'Occident qui a reproduit une forme d'appropriation et pensant s'en prémunir, c'est-à-dire en s'interdisant aussi aujourd'hui, alors je pense pour des questions de culpabilité aussi postcoloniale et beaucoup d'autres choses, mais en s'interdisant de toucher à ces cultures-là, de peur de les déformer, de peur d'en dire quelque chose de faux et de peur de les détourner.
1: Et dans cet excès de précaution, il y a un risque de les vitrifier et justement les mettre sous verre, vous dites.
0: Ouais, oui. Alors.
1: Donc de les asphyxier.
0: Et de les asphyxier. Mais paradoxalement, c'est ce que Bali a déjà connu. C'est-à-dire que Bali a toujours. Les Balinais ont toujours été ce qu'on a voulu qu'ils soient. Ils l'ont subi pendant la colonisation hollandaise, parce que c'était une colonisation très particulière où. Où Bali a été présenté un peu comme un musée à l'Occident. Et donc on travaillait cette question-là pour figer les Balinais dans cette tradition-là, jusqu'à leur imposer un certain nombre de cérémonies, jusqu'à fixer par écrit ce qu'on appelle la date, leur tradition, le gamelan. On leur demandait de venir jouer en Occident et de faire des tournées, mais de les faire en costume balinais. Et donc c'était une première vitrification qui a ensuite été reprise par l'Indonésie, quand le pays est né en 45, qui avait besoin de Bali pour en faire sa vitrine culturelle, la commercialiser. Voilà, et puis ensuite une troisième étape via le tourisme de masse. Donc finalement, Bali a toujours dû répondre de ce qu'on attendait de lui et d'adapter sa culture, sa musique, ses arts à la demande. Voilà, et aujourd'hui, l'Occident voudrait... comment maintenir cette image un petit peu intacte d'un paradis perdu qui a lui-même été fabriqué, en fait. Donc voilà, les Balinais ont toujours été un petit peu absents de leur destin, quoi. Ils ont toujours dû eux-mêmes s'approprier, se réapproprier. Il y a eu un mouvement comme ça un petit peu réciproque, leur culture, pour qu'elle corresponde aux attentes en même temps qu'elle puisse survivre.
1: Vous avez travaillé avec Dewa Alit, donc qui est maître du gamelan traditionnel balinais contemporain, et à qui vous empruntez ces mots. La musique balinaise a toujours été un mouvement. Pour moi, créer aujourd'hui signifie poursuivre ce mouvement. Je ne veux pas seulement préserver le passé, je veux faire une musique qui soit balinaise, mais nouvelle. La tradition n'est pas un musée, c'est une énergie vivante.
0: Ben oui, voilà. C'est-à-dire que Dewa Alit, c'est un... C'est une figure un peu contestée hein, à Bali.
1: Pourquoi ? Parce que justement, il remue les formes telles qu'elle voudrait s'auto-traditionnaliser.
0: Oui, et parce qu'il revendique, un statut de créateur, et comme l'ont été des tas d'artistes balinais avant lui, et le fait que cette musique-là, elle a subi des évolutions sur évolutions. Et qu'il se situe là-dedans, dans ce chaînon-là, et qu'on lui refuse un peu parce que la labellisation des Balinais passe par leur programmation à l'étranger, où on fait venir des troupes pour jouer de la musique traditionnelle balinaise, et on l'accepte que dans ce cadre-là, globalement. Hein, je caricature un peu parce qu'il est venu jouer à la Bourse du Commerce à Paris, donc il a quand même une scène qu'il trouve un petit peu plus facilement, bizarrement, aux États-Unis qu'en Europe. Il joue pas à Bali, en fait, son groupe, Saloukat. Ne trouve pas de son public à Bali et ni dans les lieux de programmation, difficilement en Indonésie. Et pour lui, c'est ça son combat, c'est de faire reconnaître que cette musique-là, qui est une musique qui est très particulière, qui est à la fois extrêmement balinaise et totalement contemporaine et radicale, est une évolution de la

Mon ancien prof de Zarb, moi j'avais travaillé le Zarb pendant des années, le Zarb iranien, et qui est décédé il y a très peu de temps, Jamshid Shemirani. Pour lui, la limite dans le cadre des relations interculturelles, comme ça, il n'y avait pas d'autre limite que celle de la rencontre avec d'autres êtres humains. Voilà, ça a l'air d'être une affirmation un peu toute simple comme ça, mais je crois qu'elle dit beaucoup de choses sur les limites de cette appropriation, quoi. C'est-à-dire que tant que les choses se jouent en relation avec les cultures, en relation implicite ou explicite, en interne, dans le processus, dans le résultat, mais tant que cette relation-là existe et est vivante, elle peut aller très loin. Elle peut aller très loin. Et dès qu'elle n'existe plus, on parlait du malaise tout à l'heure, c'est là que le malaise commence, je trouve.

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0: Bonjour.
1: Bonjour.
0: Je vous en prie.
1: Merci.
0: Bonjour, enchantée.
1: Jean-Gilles, ça vous aime pas?
2: Oui, on en avait parlé au téléphone, il me semble. Ouais.
0: Merci beaucoup. Florence.
3: Garance.
2: Eh bien, Sandrine.
1: Enchantée.
0: Bienvenue.
1: Merci.
2: Du coup, je vous propose de vous installer là. Et si vous avez des affaires à poser, ça peut être ici.
3: Oui.
2: Ouais.
3: Ok, merci. C'est une médaille en fait. Je ne sais pas ce que je dois vous dire ou pas.
2: Peut-être vous m'en dites le moins possible.
3: Ok.
2: Puis on va. C'est bien, j'ai les objets, j'ai mes cartes. Et puis on va voir ce qui
3: D'accord.
2: se passe.
3: Ouais.
2: J'ai l'impression qu'il compte sur vous pour parler publiquement de lui. Donc bon, en même temps j'ai l'indice de l'enregistreur, de vous avec le casque. Je dis donc, j'ai la sensation que vous voudriez oui. rendre publique son histoire. Oui.
3: Oui.
2: J'ai l'image de la bobine, mais j'arrive pas à savoir si c'est vous qui allez faire ce film ou si c'est des choses qui l'ont concerné lui de son vivant.
3: Mais sur cette idée de film, je me dis que c'est aussi par ce biais-là qu'on l'a rencontré, c'est-à-dire que la première image qu'on a eue de lui, c'est une vidéo de lui quand il est enfant, il a 12 ans. Et c'est un film qui a été fait sur le village de la cour où il a vécu. Et dans lequel il apparaît, il surgit presque.
2: Mmh.
3: Et c'est comme ça qu'on l'a rencontré.
2: Ok. Mmh. Je sais pas pourquoi j'arrête pas de voir un éléphant.
0: Vous voulez qu'on...
2: Oui, un éléphant.
0: En fait, c'est parce que quand il était petit, on l'appelait Babar. Et en fait, c'est resté, c'est son surnom. C'est Babar.
2: Ok. Ça prend du sens. Alors, c'est un peu la carte des illusions. C'est un mur en pierre avec un trompe-l'œil. Enfin, on ne sait pas si c'est un trompe-l'œil ou une ouverture sur le réel. Si vous vous sentez face au mur, cherchez l'échappatoire. Et il n'est peut-être pas dans la vérité.
3: Oui.
2: Ne vous perdez pas.
4: 3, 2, 1, top!
5: Alors quand on a retrouvé les crânes ici, hein, et ben on disait que c'était les mêmes crânes qu'ils les avaient pris, qu'ils les avaient mis ici.
3: Ouais.
5: Il y en a qui racontent que les mêmes crânes vivent toujours.
6: Ouais, il y en a qui racontent qu'ils sont
5: morts. Il y en a qui racontent qu'ils sont morts.
7: On en connaît encore des mêmes crânes aujourd'hui.
5: Non, je l'ai jamais vu moi. Oui. Je la connais.
6: Grand-mère.
5: Non. Elle a détruit les peaux. On l'appelle madame. En fait, nous autres, on l'a surnommé comme ça. Et ça, c'est tout qui est dehors, hein, faites attention. Parce qu'elles mettent du sol, hein. Le lendemain, elles sont en gesticulant, en poussant à notre ronde, cri. Et puis alors, le lendemain, hein, eh bien, si elle a envie de...
6: Si elle a envie de
5: dire que quelqu'un sera mort pour laisser gagner la vie aux inconnus, eh bien, quelqu'un sera mort, hein. Donc... Ça, c'est une macrale.
6: Enfin, allez, vas-y.
5: La semaine passée, il me dit, il va y avoir un mort samedi.
6: Non, pas samedi,
5: Samedi.
6: Mais non, on l'enterrera.
5: On l'enterrera samedi.
6: Ah, bon.
5: J'y reviens hier ici. Qu'est-ce qu'on me dit? Il y a un mort. Qu'est-ce qu'il faut croire?
6: C'est moi qui ai servi.
5: Qu'est-ce qu'il faut croire?
6: Sorcière.
5: Elle est toute sorcière.
6: Elle avait dit assez. Un homme va te décharger un char de fouet. Et il fera quelque chose et il va tomber sur sa tête. Alors comme il tombera, il sera mort. On fera son enterrement samedi. Et le gars est tombé et il est mort.
8: Dans 150 mètres, au rond-point, prenez la troisième sortie en direction de Racourt.
9: Au rond-point, prenez la troisième sortie sur N618, rampe du pont.
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0: Jerry.
1: Alors, est-ce que tout fonctionne? Tu me dis un petit mot, Jean-Claude?
2: Oui, bonjour Florence.
1: Tu peux bien te présenter?
2: Oui, je m'appelle Jean-Claude Lambrecht.
1: Quel rôle tu joues là dans notre documentaire?
2: Dans votre documentaire, vous m'avez dit que j'étais un fixeur. Maintenant, je sais plus ou moins ce que c'est. Non, j'essaie de faire le maximum pour vous aider, parce que non seulement ça me fait plaisir, et puis je crois que ça va vous faire peut-être avancer davantage dans votre travail.
3: Il y a beaucoup de travail?
4: Bon, ça me fait vraiment surtout plaisir pour Christian. Et là, je regrette vraiment qu'à l'heure actuelle, il ne soit plus là pour s'apercevoir qu'autant d'années après, ça reste toujours à lui. Ça devrait vraiment le mettre sur un nuage. Il est peut-être déjà sur un nuage, hein, mais que... Ha!
5: Quand tu rentres ici, oui, Emile, oui. Et toi, Christian, ça va? Oui, hein. Mettra un coca et deux boulettes, s'il vous plaît. Mais alors, Babar, moi, je pense personnellement qu'il faut garder son image positive, en sachant que c'est un garçon. Je ne vais pas dire un garçon exceptionnel, hein, parce que le mot est trop fort. Mais c'est un garçon qui avait ses limites, par sa taille. Était petit, gros, joufflu, avait une démarche tout à fait caractéristique. Il marchait comme un canard. Ha! Ha! C'est le genre de personnage où
6: tout le monde m'attraille,
5: où les regards se portent dessus.
6: Et vous aussi.
3: Silence. On tourne.
1: Oh là là, qu'est-ce que tu fais? Pourquoi tu nous emmènes dans ta cave? Ça va mal se finir.
7: C'est là que j'ai explosé. C'est sur l'endroit que j'ai arrivé. Pour exposer les photos. Hein. Voilà.
1: Ah!
7: Jeter toujours un coup d'œil.
1: Ah, waouh! Ah oui.
7: Je sais pas.
1: Oh, trop bien.
8: Génial.
1: Donc c'est toute la filmographie
7: tout,
1: de
7: oui.
1: Babar.
7: Et, oui. Il n'a jamais fait des films qu'avec moi, d'ailleurs. Hein. Voilà.
9: Eh bien, je suis Jacques Hardy.
1: Alors, Jacques, on va le faire sans les bruits, si c'est possible. De...
9: Je m'appelle Jacques Hardy, effectivement, depuis déjà 85 printemps. Je joue le rôle d'un ancien réalisateur, amateur, qui malheureusement a perdu son acteur fétiche. Et je suis très heureux que vous soyez là pour lui rendre... Hommage. Le premier film, c'est à cause de Jean-Claude et de mon futur décorateur. Parce que la RTBF avait fait un film documentaire sur Hakur, pays des macrames ou pays des sorcières, je ne sais plus comment ils l'avaient intitulé. Ils avaient interviewé des gens, etc., sur la sorcellerie, sur les croyances, etc. Et ils sont tombés sur Babar, évidemment, hein. Très volubile, etc. Vraiment très à l'aise devant une caméra.
10: Ça, c'est une macrame.
9: Donc, mes deux amis en question m'ont dit, ben, écoute, maintenant, tu devrais faire des films de fiction. On a chez nous un acteur né, hein, quelqu'un qui passe très bien à la télévision. Et voilà. Alors, on a fait un premier film de fiction, un western, mais comique également, hein. Babar, shérif de Akko City.
1: En 85.
9: Oui, le premier film date de 85.
1: Mais c'est lui, là, sur...
9: C'est lui.
3: Vous avez de la chance d'être ministre.
11: Apportez-la, petit inspecteur.
1: Non, l'inspecteur Latuile mène l'enquête.

0: Et puis on a le péplum.
1: Ouais.
0: César Babarius chez les Bassinosans.
2: Ouais. Représentant le Rhum, la situation est préoccupante.
0: Là, il y a un gros budget costume.
1: Ah oui.
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4: Ce n'est pas nécessairement la qualité du travail en lui-même qui compte. On est bien conscient qu'il y a d'énormes défauts là-dedans, hein, à beaucoup de points de vue, hein, tout compris, interprétation aussi. Mais c'est le fait de pouvoir réaliser un rêve un peu utopique avec des moyens absolument de Moyen-Âge ou de la préhistoire, quoi.
5: C'est une boîte d'un surplus militaire, ça. Elle a sûrement fait la guerre 40-45.
6: Flûte.
0: Il s'était vraiment évanoui, là.
1: Non. Ah. Mais on avait une bonne maquilleuse. Et ça, ce ne sont pas les entrailles de...
0: Il fait des saucisses.
1: Ce sont des boyaux, oui. Des boyaux.
7: C'est bon?
8: Oui, mais ça me permet de voir ce qui va devoir être travaillé. Oui, oui. Les intonations.
4: Donc, malgré tout, si, on a toujours dit, s'il avait été pris en charge, comme on disait aux États-Unis, acteur studio, des choses comme ça, soit, hein, il aurait pu devenir quelqu'un vraiment de performant dans ce domaine-là. Hein. Malheureusement, voilà, ça ne s'est pas fait, mais il s'est bien rattrapé quand même au niveau amateur. Je ne sais pas s'il aurait autant de célébrité s'il avait pris un circuit plus conventionnel.
9: Sérieux, allez, chantant, sérieux, on y va.
1: Le film qui a eu le plus de succès, c'est Mon curé au pays des sorcières. Et je crois que pour les trois séances, on a dû atteindre le millier de spectateurs pour un village de 3000 habitants. C'était pas mal.
10: Vous ne croyez pas au macrame? Vous croyez en Dieu?
11: Regardez mes habits.
10: Ouais. Eh bien, moi, je dis que si on croit en Dieu, on peut tout aussi bien croire au village.
4: Sans Babar, ce film-là n'aurait pas eu le même succès. C'était, d'ailleurs, il n'y a aucun film de fiction de Jacques sans Christian. Je ne sais même pas s'il devrait envisager d'en faire un sans lui. On va prendre des réalisateurs professionnels. Ils ont chacun leur acteur fétiche. Hein. Proche Spielberg, toi, Tom Hanks ou des choses comme ça. Il y en a tas d'autres. Voilà, oui. Hein. Non, ça n'aurait pas eu le même succès populaire sans Christian.
12: S'il avait croisé Daniel Auteuil, il aurait pu faire un film, par exemple, Le huitième jour. Je crois.
0: Oui, mais il était quand même beaucoup plus oui, comme le huitième jour, oui, comme.
13: C'est malin. C'est malin. Non, mais sérieusement, vous me voyez avoir un frère jumeau, moi?
4: Bonjour, Hermine. Bonjour, c'est Jean-Claude. Dis, Hermine, je téléphone parce que j'ai Garance et Florence. Elles sont arrivées, hein, donc elles sont ici à la maison. Tu es toujours d'accord de les recevoir?
0: Là, je vais me mettre vers vous, Hermine, pour bien vous entendre.
12: Oui, il n'y a pas de souci.
0: Je suis désolée, ça va. Il ne faut pas vous déranger avec le micro.
12: Hein. Non, pas du tout. Je fais comme si je ne le voyais pas. Mais je suis contente de vous voir. Comment est-ce que ça se fait? Il y a quelque chose qui me tracasse, que j'ai déjà dit à Jean-Claude. Je ne comprends pas que ce soit des Françaises qui ont déniché Christian. C'est pas cette cassette-là, plutôt. C'est les 20 ans de Christian. Il essaye de dire quelque chose. C'est tous les cœurs jaloux. C'est une cassette que j'ai trouvée par hasard hier. J'ai gratté dans toutes mes vieilles cassettes, une cinquantaine, et j'ai trouvé celle-là, les 20 ans de Christian à Rome. On est parti à Rome. Christian était avec nous. On était sur la place d'Espagne. Et Christian était devant et il faisait semblant de diriger la chorale. Quand il a eu fini, il fait le salut. Et alors, un gars est venu trouver Christian. Il a demandé un autographe. Et Christian a signé un autographe. Et il m'a dit,

0: Dit, oh Hermine, tu sais, qui dit. C'est drôle, hein? Il y a quelque chose qui a pété dans ma tête. Oh, je dis, Christian, c'est rien, tu t'es énervé, c'est trop de tension, hein, ça que t'as eu. Il avait senti, je ne sais pas, il a eu un choc émotionnel, probablement.
1: Au départ, il faut quand même dire la vérité. Au départ, Babar, c'était le comique du village, hein? Et puis, il a tellement pris de l'ampleur que ça a été la star du village. Mais voilà, Babar, moi j'avais un restaurant, il venait manger à la maison. Boulet frites, il prenait 3 boulets, hein? L'assiette de frites, qu'on a rentrée, hein? Et puis une grosse glace, et il buvait 4-5 coca là-dessus, hein? Hein? Et puis alors après, il est mort du diabète, pas difficile, hein?
2: Qui êtes-vous, Robert?
1: Normalement, maintenant on dit le président des Macrales, mais c'est le grand maître des Macrales.
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4: C'est pas ma faute.
0: Mais tu vois, je crois aussi hein, que Christian, il avait. Est-ce qu'il était suivi médicalement? Je n'en sais rien. Un enfant qui est excessif, à un moment donné, ne sait plus se contrôler, et alors il a des problèmes. De cerveau, il a peut-être eu un AVC ou quelque chose comme ça. Hein.
5: Je ne sais pas s'il a eu un AVC, je n'ai pas eu d'AVC.
0: Je ne sais pas.
4: Un médecin de visée m'avait carrément dit qu'il avait été à un point d'être autiste. Hein.
5: Ben, il avait des pieds pleins.
4: C'est pour ça que ça lui donnait un petit air un peu comique.
5: On l'avait amputé de 2-3 orteils à cause du diabète. Donc,
6: C'est bon?
7: Oui, mais ça me permet de voir ce qui va devoir être travaillé.
1: Dire la vérité. C'est pas difficile, hein?
4: Eh bien, vous voulez savoir quoi exactement sur le petit Babar?
6: Oui.
4: Eh bien, dès son âge de 4 ans, il était copain avec mon fils qui avait le même âge. Tout le monde savait que son quartier général, c'était chez René Caps, coiffeur aux mesdames à Hacourt. J'ai ouvert mon salon de coiffure et puis il venait tous les jours. Si vite que l'école était finie, il faisait ses petites voix et une fois 5 heures, il arrivait au salon tous les jours, tous les jours. C'est pour ça qu'on avait dit c'est ce quartier général, parce que tout le monde le connaissait hein, et tout le monde le blaguait évidemment. Hein.
5: Et quand il venait au salon, c'était, c'est vraiment le cas de dire, c'était sa scène.
4: Il faisait son petit show, hein. Déjà tout petit, hein. À 7-8 ans. Chaque fois qu'il était là, c'était le mode du rire, quoi. Je l'ai toujours dit à mon fils, nous autres, on a toujours ri avec Babar, mais on n'a jamais ri de Babar. Tandis qu'il y en a qui parfois profitaient pour essayer de rire de lui.
2: Est-ce que vous pouvez juste poser pour, est-ce qu'on...
8: Caruso, Caruso, premier Caruso. 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Ça. Allez! 1, 2, 3, 4, pam, pam.

0: Et il fallait l'entendre chanter. Hein. Il ne chantait pas à fou, c'est une babale. J'ai reçu un jour un coup de téléphone de la troupe de M. Bonhiver à Liège. Il avait une troupe qui parcourait toute la Belgique avec une dizaine de chansonniers. Et il voulait absolument avoir Baba. On est allé au spectacle et quand la séance a été finie, on est allé dans les coulisses. Il le questionne. Ouais, à part ta diction, qu'il faudra que je corrige un petit peu. Mais tu es engagé, hein, hein. Mais il va falloir que ton père t'amène 2 fois par semaine pour les répétitions. Et puis alors, je suis allé expliquer ça au père. Et le père n'a jamais voulu. Donc ça, le petit gars était quand même un peu déçu, hein.
1: Pourquoi, selon vous, les parents ont refusé? Parce que c'était une grande chance pour lui de carrière ou de...
0: Mais le père n'y a jamais cru. La maman, bien. Elle vénérait le sens comique de son fils, mais le père, il ne voyait pas ça d'un bon œil.
2: Quand on a projeté le film Super 8 de Jacques Hardy à l'Armamélie, son papa n'est jamais venu voir le film, au contraire de sa maman. Est-ce que était-ce pour des raisons politiques, entre guillemets? En tout cas, il n'a jamais assisté à aucun film de Christian.
0: Ou un peu peur du ridicule qu'il croyait.
3: C'est peut-être aussi, il a peut-être dû monter à Paris, jeune, qui sait. Il n'a que commencé plus bêtement que ça, hein, avec la bagarre, comme on dit chez nous, avec le bagout qu'il avait. Bah, toutes les portes s'ouvraient. C'est un type, comment dirais-je, un peu fainéant, un peu beaucoup. Mais super sympa, donc sans travailler, il vivait bien. Quoi. Il travaillait pas, donc il n'avait pas beaucoup. Ben, il a vivé chez mon père, hein, bon, il manquait de rien, mais bon. Mon père lui disait, je ne vais pas te donner 1 000 euros tous les mois pour aller user au café. Il disait, tu ne travailles pas. Il se débrouillait avec ce qu'il avait. Peut-être qu'il aurait
1: Ah,
3: dû.
1: d'ailleurs, avant que j'oublie, il faut que je te demande de te présenter pour le micro, si tu peux dire qui tu es.
3: Ben, Eric Van Kan, précieux 60 balais. Alors le frère de Christian, ouais, dit Babar. Qui peut mieux parler de lui que moi?
1: Et à la maison, Christian, avec vous, il faisait le zouave aussi comme ça ou il était
3: Mmh,
1: sérieux?
3: sérieux.
1: Comment t'expliques qu'il était différent à la maison?
3: Ben, je ne sais pas. La crête de mon père, peut-être. Ben, la crête. Père, son âme, à tous les deux. Mon père n'a jamais lavé la main sur aucun de ses enfants, ou grand jamais. Mais Angélate, on en a pris. Hein, bon. Mais mon père était un homme très sévère, mais juste. Alors quand il fallait crier, ben, il avait une voix, où... il ne criait qu'une fois d'ailleurs. Il baissait les yeux, mais super gentil, hein. Mais il fallait que ça soit comme ça, pas autrement. Alors à la maison, il était un peu plus calme. Il se mettait dans son fauteuil, il prenait son livre. Quand il était dehors, ben, ça sortait, il s'extériorisait, hein. Et voilà quoi.
2: Bon, Monsieur Van Kan, est-ce que vous pouvez donner vos impressions sur le tournage jusqu'à présent?
4: Il n'est pas trop mauvais.

0: Oui. Bonjour, je m'appelle Arlette Lieben et j'étais première échevine lors du décès de Christian. Cher Christian, jamais, jamais je n'aurais imaginé que tu mourrais à 53 ans et que j'aurais à prononcer ton éloge funèbre. La mort t'a pris par surprise en rentrant de ta tournée des Grands-Ducs un jour de fête à Cours. Ainsi s'est trouvée interrompue, avec une brutalité inouïe, une vie de folklore. Au moment où la nouvelle s'est répandue, il s'est passé quelque chose d'étrange dans la commune. Ce fut comme si chaque accourtois découvrait brusquement à quel point ta présence leur était familière. Petit et de plus en plus enrobé, tu étais l'amuseur public. Tantôt enfant de chœur, sacristain ou bedeau, tantôt commère, tu étais l'acteur qui s'ignorait. Mais M. Hardy l'avait compris, lui. Lui qui t'a fait sortir de l'ombre pour le grand écran blanc. Tu es ainsi devenu une vraie personnalité de notre commune. Mais qui saura jamais pourquoi, toi qui aimais tant la vie, tu étais parfois si triste, surtout depuis quelque temps. Qui connaîtra jamais les peines secrètes que tu portais en toi et qui de temps en temps assombrissaient ton visage. Meurtri, blessé, tu l'as été souvent et tu t'es consolé en te mettant au service des autres. Tu vas nous manquer. Adieu l'artiste, repose en paix dans cette terre accourtoise que tu as tant aimée. En fait, c'était un personnage. C'est vrai que je n'étais pas obligée de faire son éloge funèbre, mais c'est quelqu'un qui m'a beaucoup, beaucoup touchée. Parce que moi, quand je l'ai connu, pour moi, c'était le petit sapé du village, quoi. Et puis, un jour, je l'ai rencontré, par hasard, à la tour des Bénézères. Qui était notre guide? C'était Babar. Oh là là, je me dis, mon Dieu, qu'est-ce que ça va être? Eh ben non. À ma stupéfaction, ça a été magnifique. Et c'était un personnage qui, finalement, était, je pense, heureux quand il rentrait dans un personnage. Alors, il n'était plus lui-même, il était quelqu'un d'autre. Et je pense qu'il se sentait vu par l'extérieur d'une autre manière quand il avait enfilé son nouveau costume de personnage. C'était quelqu'un de très, très, très sensible. Et je pense que c'était quelqu'un de très triste aussi. Mais il ne voulait pas le montrer. Et on n'a vu que le personnage rigolo.
1: Et la pommade anti-formé.
2: Est-ce qu'on peut peut-être se dire... Non, allez-y, présentez-vous.
3: Ouais, Chantal Boulanger. Ben, j'ai 51 ans et j'habite à Incourt. Ici, c'est rue Beaumont, mais avec mes parents, j'habitais à Hautefremont, qui est le lieu-dit d'un crâle. Christian, je l'ai connu par Jackie Hardy quand on a fait les films amateurs, dont j'avais 14-15 ans. Il y avait quand même une grande attirance l'un vers l'autre, mais moi j'étais qu'une ado, lui était déjà un jeune homme, dont beaucoup de gens disaient qu'on aurait fait un couple, mais moi je crois que l'écart d'âge ne le permettait pas à cette période-là. Avec Christian, j'ai eu une affinité plus gestuelle. On n'avait pas besoin de parler, pas besoin de se regarder pour se comprendre. On communiquait plus par sentiment, par peau. Mais pour moi, Babar, c'était l'homme à l'intelligence, pour moi. C'était pas Babar, le représentant d'un clown ou comme ça. Il savait beaucoup de choses. Donc, moi, je dis, c'était pas l'idiot. Il faisait l'idiot pour se faire revoir. Et alors, avec sa petite taille et faire l'idiot, ben, tout le monde l'a pris pour l'idiot, mais il n'était pas idiot du tout, loin de là. Moi, je dis, c'est sa façon à lui pour essayer de se faire aimer, qu'il a trouvé parce qu'il ne trouve pas son bonheur. Est-ce que parce que s'il ne faisait pas l'idiot, il avait l'impression qu'on le laisserait dans son coin, je ne sais pas. On lui faisait faire des concours de beaucoup de choses. Je sais bien qu'il y avait des concours de boulettes, des histoires comme ça qu'on essayait. Et puis je lui disais, mais pourquoi tu fais ça? Mais ça amuse tout le monde, au moins on s'intéresse à moi. Oui, mais ta santé. Il ne le voyait pas. Il voyait, voilà, j'ai fait le clown. On m'a demandé de m'offrir un verre parce que j'ai bien au moins mangé ma boulette comme on m'a dit. Voilà, et je crois que c'est ça qui restait l'image de Christian, alors qu'il était loin de là. Mais c'était l'image de l'homme dans le café qui avait fait voilà, son petit clown. Il y a des fois, je me pose la question si c'était pas aussi devenu un rituel avec certaines personnes pour avoir la paix. Je le fais, tu m'offres un verre, tu me laisses tranquille.

0: Et il finit par se marier avec elle.
1: Oui, donc, dans sa vraie vie, il est resté célibataire. Mm. Mais moi, je lui ai donné l'occasion de se marier une fois.
2: C'est vrai que moi-même, ça me faisait de la peine qu'il ne trouve personne. Mais bon, la vie n'a pas voulu. Alors, il était beaucoup à l'église, il faisait beaucoup pour l'église, alors. Mais moi, j'ai l'impression que ça a été devenu son réconfort. Il s'est remis là-dedans parce que, pas de chance en amour. Donc, il a repris un autre amour, l'amour de l'église.
3: Je prie, 3530 et 31 deuxième.

0: C'est bien là pour se confesser.
1: Bravo. Et je vous remercie parce que je suis vraiment touchée qu'il fallait que ce soit des Françaises, et je ne me répéterai pas assez, qui ont découvert posthume les talents de Christian. Maintenant, c'est à vous à parler. Je voudrais bien savoir comment ça se fait que vous avez déniché Christian.
2: Christian, je ne sais pas si tu m'entends, mais je te remercie vraiment du fond du cœur de m'avoir emmené jusqu'ici et de m'avoir fait faire tout ce chemin dont j'avais besoin. J'ai l'impression que j'attendais une perche que tu nous as tendue là via le biais de cette vidéo d'archives de la Sonuma. Alors merci.
3: C'est étrange parce que c'est comme si tout était très très facile. Il n'y a que des évidences. Enfin vraiment, j'ai l'impression d'avoir été poussée à faire ça. D'avoir été habitée. Là, ça va être compliqué de sortir.
1: Mais Christian, je me souviens de lui quand il était tout petit. Il avait peut-être 4-5 ans. Un petit gamin, dans les premiers bancs, assis tout seul dans l'église, en extase devant le tabernacle, devant la tranquillité, la paix de l'église. Moi, je crois qu'il était mystique un petit peu. Pour moi, c'était un enfant qui était souvent dehors. Pas un enfant de la rue, mais je crois que chez lui, il y avait beaucoup de bruit. Il était souvent à l'église et il était là tout seul. On aurait dit qu'il cherchait la paix, le calme. Et Christian, pour le curé, était son bras droit. S'il oubliait ceci ou ça, il était là pour le rappeler à l'ordre. Hein. Curé qui disait, hein, c'est ça que tu dois faire ou ça, n'oublie pas. Ils se complétaient tous les deux.
4: On nous a dit qu'il avait voulu être diacre.
1: Je crois que oui, mais je ne sais pas pourquoi. Et je regrette que l'évêché n'ait pas plus ouvert aux personnes qui ne sont pas tout à fait dans un modèle type. Parce qu'un jour, je revenais de l'école de Dahlem, je l'ai chargé et j'ai dit « Christian, d'où viens-tu donc ?»« Oh, je viens de Liège, j'ai été à une visite médicale. » Et alors, il était très nerveux, il était à côté de moi. Je dis « Qu'est-ce qui se passe ?» Ben, il dit « On m'a trouvé des séquelles de trisomie. »
5: Silence ! On tourne !
6: Je ne sais pas s'il a eu un AVC, je n'ai pas eu vraiment
1: je de sais pas si, je ne sais pas.
7: Et puis alors après, il est mort du diabète, pas du tout, hein.
1: Entre guillemets, trisomique. Entre guillemets. Hein.
8: Et il a vraiment échappé de peu.
6: Ben, il avait des pieds plats.
9: C'est bon ? Quand tu finis ta phrase, tente bien la finale.
7: Dis la vérité. C'est pas difficile, hein ?
4: Alors, regardez ce qu'on a trouvé.
3: Alors. Oh, laissez-moi voir ça.
4: Bien sûr.
3: Oh. Ah, une photo de la classe.
4: Oui. Oui, il est tout petit. Mais il est plus âgé que quand vous l'avez eu. Je pense qu'il doit avoir 4 ou 5 ans.
10: Le voilà. C'est Christian, ça. Oui, vous voyez son attitude, hein. Il est encore avec la tête. Il n'a pas accepté le photographe. Ben, ça m'étonne même qu'il se soit assis.
4: Eh bien, on va vous demander de vous présenter, si vous le voulez bien.
10: Ben voilà, je suis Jeanine de Froidmont, je suis institutrice maternelle et j'ai eu Christian Vanken dans ma classe. C'est un enfant qui provenait d'une famille qui n'était pas très favorisée, mais il était toujours très, très soigné et très bien nourri, etc. Il n'a jamais manqué de rien. Alors, ce petit garçon qui était différent, sa maman le mettait dans ma classe, elle le poussait vraiment. Et il restait dans l'embrasure, contre la porte fermée, il regardait tout le monde. Alors, il n'a jamais participé, il n'a jamais fait de collage, de piquetage, quand on faisait des petites rondes, etc. Il n'a jamais participé, mais il chantait. Quand on chantait, là, il était présent. Il acceptait mieux, me semble-t-il, les adultes que les enfants. Ça, il les repoussait vraiment. Hein. Et il a été toujours considéré comme, on dit en wallon, une innocent, un ignorant, quoi. Mais il n'était pas si ignorant que ça, hein. Moi, à mes yeux, c'est un autiste, mais qui à ce moment-là, on ne décelait pas, on ne savait pas. Quoi. Moi, j'ai aimé cet enfant-là dans sa différence, quoi. Je suis toujours très émue quand je pense à lui. Peut-être qu'il était très bien. Dans sa petite tête, je ne sais pas. Je ne sais pas comment ils sont, ces enfants-là.
0: 131, deuxième. Troisième.
5: Mes frères et mes sœurs, comment est-ce possible? Certaines de mes ouailles se livreraient à des pratiques archaïques. Il paraît même que des phénomènes surnaturels se produisent dans la localité.
6: Il y a une portière qui n'est pas bien fermée.
4: Ah. Tac.
6: L'autre.
4: C'est
6: les maquereaux.
11: Et alors là,
4: les maquereaux veulent qu'on s'arrête ici.
12: Tu peux lire le tableau, Garance, plus haut ?
3: Oui, les noirs maquereaux font la renommée des bleus de la cour. Nous sommes au début du XVIIe siècle, sur les hauteurs de Froidmont, oui. Entre Accourt et Houtain, en un lieu toujours appelé aujourd'hui les maquereaux, une certaine Damonde est brûlée vive pour crime de sorcellerie.
6: Enfin, en tout cas, c'est vrai qu'il y a eu à Accourt des procès de sorcellerie et des sorcières qui ont été brûlées dans un endroit qui s'appelle le champ des maquereaux.

0: la Basse Meuse. C'est là, entre Liège et Maastricht, que la sorcellerie a planté son plus solide bastion, le village d'Acou. Sur la rive gauche de la Meuse, les maquereaux ont effrayé plusieurs générations de villageois et les effrayent peut-être encore.
1: Il va y avoir un mort samedi.
2: Non, pas samedi,
1: samedi.
2: Ben non, on l'enterra.
1: On l'enterra samedi. Ah, bon. J'y reviens, hier ici.
2: Qu'est-ce qu'on me dit?
1: Il y a un mort. Qu'est-ce qu'il faut en croire? Qu'est-ce qu'il faut croire?
3: Babar, il était sérieux quand il voulait être sérieux. Mais quand il voulait faire le con, il était con, Babar. Mais c'était un homme très intelligent. Très intelligent. Et c'est lui qui a fondé le folklore ici à Cour, c'est Babar. Je vous le garantis.
4: Alors vous, c'est Nicole.
5: Moi, c'est Nicole, oui.
4: Nicole, est-ce que vous pouvez m'expliquer où on est et ce qui se passe ce soir?
5: Ah, ici, c'est le sabbat des maquereaux de Racour, donc des sorcières. Voilà. Donc, ça se passe tout près du 2 février, qui est la Chandeleur.
3: Ah ben, on va y aller, les filles, parce que moi, je dois aller allumer le bûcher.
4: C'est vrai?
3: Oui, ben, si je vous le dis. Attention, ils vont raconter que des mensonges.
4: Mais bien sûr.
5: Quand tu regardes les copulants.
4: Je peux te demander ton nom?
5: Jani.
4: Jani, est-ce que tu peux te présenter et me dire qui tu es?
5: Bon, moi je suis une des rares de ma génération à être encore née ici sur le village à Acou. Et j'ai fait partie des maquereaux depuis 1980. Là je suis déguisée en maquereau. On s'en est retrouvé un petit peu groggy au lendemain de l'émission en 72. Où il présentait Acou comme le pays des maquereaux. Nous, on savait Acou, pays des maquereaux, mais on n'en parlait pas. C'était un peu une honte pour le village d'être appelé pays des sorcières. Et c'est de là qu'est né le groupe folklorique, donc après le film de 1972.
6: En guise de catharsis, si je peux dire, ben oui, on est fiers de notre village.
5: On vit avec ce folklore. On prépare la fête toute l'année, on prépare le sabbat aussi. Pour nous, c'est important. Pour les Acourtois de souche, surtout, c'est important.
4: Tu saurais dire pourquoi c'est important?
5: Moi, je suis bleue. Pourquoi est-ce que je suis bleue? Parce que papa l'était. Pourquoi est-ce que papa l'était? Parce que mes grands-parents l'étaient. On l'est de tradition. Moi, j'ai connu la période où, en tant que bleue et rouge, on ne se parlait pas avant la fête. Alors qu'on était les meilleurs copains du monde, 15 jours avant la fête, c'était fini, on se parlait bleu. C'était la fête. On est bleu, on est rouge, chacun reste dans sa salle, c'était comme ça. Maintenant, c'est plus du tout la même chose. Mais la tradition est là et on reste. Le jour où on n'aura plus ces parties, il n'y aura plus de fêtes. Tout le monde connaissait Christian. Il était un fervent défenseur de notre folklore, une image forte des maquereaux d'Acou. C'était un pilier du groupe.
7: On existe depuis 36 ans, oui, c'est le 36e sabbat. Et alors on est une cinquantaine, plus une harmonie de 20-25 musiciens devant.
4: Oui, et chaque année il y a des nouvelles maquereaux.
7: Ah, toutes les années, il y a de nouvelles maquereaux. Cette année, on en a intronisé 13.
8: C'est bon, je descends.
4: Super. On descend dans une cave.
9: Est-ce que ça a été sombre.
4: Très sombre. Ah, un petit peu impressionnant.
9: Oui.
5: Sont là.
10: Alors, vous entrez après-midi. Saute Mirod.
4: Saute Mirod.
10: Potze les hoy et les bourrons.
4: Potze
10: les hoy et les bourrons.
4: Potze les hoy
10: et les bourrons.
4: Et les bourrons.
10: Potier, c'est. Bon, seul. Non, fric, non, comme maquereau. Okay. Alors, maquereau, ramenez vos sourds. Je viens vous remonter, vous pouvez passer derrière.
11: Ceux qui sont imposés peuvent remonter. Bien, sort,
12: coucou,
11: bonjour.
4: On
11: a
4: rencontré du coup. Attends. C'est une canette de coca?
13: Un peu de truc là.
11: C'était même pas une canette de coca en plus. On vous a menti. On voulait faire genre, l'esprit de Babar était là, pas du tout.
12: Oulala.
11: Oui. C'est nous. C'est fini.
13: Chala.
14: Vous allez rire. Mais ma nièce, elle travaille dans les soins énergétiques. Et alors elle me dit que quand elle la boit comme ça, mon chien est hypersensible. Il dit que s'il y a une petite entité comme ça qui nous accroche.
4: Là, on est pris des macrales, en fait.
11: Tu crois qu'on est...
4: Bah, parce qu'à chaque fois qu'on arrive, elle aboie quand même.
11: Ouais, moi, je pense qu'il y a un peu d'une macrale, là, qui est venue nous mettre sur nous.
14: Il y a une macrale, alors c'est pour ça que je dis, il y a une macrale. Mais en fait, non. Enfin, vous y prenez.
11: Bah, pourquoi pas. Moi, je veux bien être une macrale, hein. Oui, elles ont l'air assez sympas, quand même. Allez, les déviations, là. Les gars, on a rendez-vous avec le Mayer, le bourgmestre.
15: Vous pouvez vous installer. Hein.
11: Peut-être qu'on se mettra là, ouais, si ça te va. Hein.
15: Ouais, super. Dans le pot, comme ça, on sera
11: bien. Merdé. Il est toujours en retard comme ça?
15: Tout le temps. Il n'est jamais à l'heure.
16: Oui, donc je m'appelle Serge Philo, j'ai 50 ans et je suis bourgmestre de la commune d'Oupey. Donc ici, bah, vous êtes entre la ville de Liège et la frontière néerlandaise. Nous sommes en Basse-Meuse, hein, donc. Et du point de vue folklorique, notre région est traversée par des couleurs. À court, vous avez les rouges, qui à la base sont plutôt tournés autour de l'église. Les bleus, qui sont plutôt les athées laïcs, anti-catholiques, sont venus se greffer là-dessus. Les socialistes, alors on avait trois courants, si je puis dire, folkloriques, et qui participent aux fêtes locales. Il est de bon ton, des fois, ben, pendant la fête, on ne s'adresse pas la parole si on est d'un camp ou de l'autre. Et surtout, on ne va pas lâcher l'autre. Et donc Babar, oui, voilà, avec son personnage, ben, lui, il était bienvenu partout. Voilà, c'est quelqu'un qui a traversé les clivages folkloriques locaux.
4: Vous pouvez nous parler peut-être de justement le... Quel sens ça a, cette dimension aussi forte ici de... Ouh là là.
11: Déjà, Robert.
16: Elles sont déjà adoptées.
15: Quand tu viens à court, si tu ne vois pas, tu te fais de
11: Robert. Oui. Allez,
4: merci Robert. Merci, alors, Robert. Il est 11h30 et on boit la première bière. Merci.
16: La première bière. Ouais, c'est la Jupiler, vous connaissez la Jupiler. Oui, ouais, c'est international. Ouais. On n'est pas seulement en Belgique, si.
4: Est-ce que vous pourriez, oui, peut-être nous dire quelques mots sur le sens, l'importance justement du folklore que nous on sent très fort ici à la cour. Pour vous, qu'est-ce qui guide les gens là-dedans? Qu'est-ce qui les amène à ça? Qu'est-ce que ça perpétue? À quoi ça sert en fait finalement un petit peu? Voilà, si vous avez un peu de choses là-dessus.
16: Alors, le folklore, c'est un maintien d'une tradition. Donc, il y a les macrales ici, mais vous avez peut-être entendu parler des cramignons. Et souvent, ce qui est cité aussi, mis en exergue, c'est cette identité bassimosane de tradition folklorique et de fête qu'il n'y a pas ailleurs. Ben oui, la Basse-Meuse, on aime bien faire la fête, on aime bien boire un verre, peut-être plus qu'ailleurs, et ça fait partie peut-être un peu de notre identité. Oui. Ah, donc, moi, j'ai découvert Babar, en fait, oui, c'est que c'est les boulettes de Liège.
11: Oui.
16: Ah ouais, maintenant, vous êtes...
11: Ça y est.
16: Et donc, il avait gagné un concours, on l'a peut-être déjà raconté, ça. Il avait le record, je crois, de la personne qui s'est mangé le plus de boulettes en moins de temps possible.
11: C'était pas là que tu les as mangé la première
16: fois. Les boulettes, c'est de la viande hachée avec des échalotes. Genre, c'est... La sauce, c'est un peu spécial quand même.
11: Ouais, quand même, hein.
16: Et là, ils la tiennent bien, la sauce originale, oui, avec du sirop de Liège, hein, normalement, etc.
4: C'est peut-être coupé. Ouais.
3: On n'est pas des menteurs, hein. Mais il faut bien mentir pour être bien vu. Mais moi, je suis un menteur, mais correct.
11: D'accord.
4: Si Babar nous écoute, si Christian nous écoute, qu'est-ce que tu as envie de lui dire là?
15: Je fais toujours le même boulet qu'avant, les bonnes frites avec de la mayonnaise et de la bonne glace. Voilà. Je vous présente le président des groupements gastronomiques wallons.
4: Ah, alors enchanté.
17: Vous dites que vous êtes française. Vous savez que pour faire une bonne frite, et mon épouse est là à côté, elle vous le dira, j'ai lu 5 entre 7 pour faire des frites correctement, avoir le trouver la bonne recette pour faire la bonne frite. Ce n'est pas si facile que ça de faire une bonne frite. Tout le monde croit pouvoir faire une bonne frite, mais faire une bonne frite, c'est du travail, c'est une préparation, c'est savoir ce qu'on fait.
18: Bon, Monsieur Vanneken, est-ce que vous pouvez donner vos impressions sur le tournage jusqu'à présent?
12: Babar. C'était quelqu'un de très chouette, qui était vraiment du folklore. Et il a eu une mort vraiment qui correspondait à sa vie. Il avait fait la fête ici, il est rentré chez lui, il est tombé dans la rigole et il est décédé. En faisant la fête. Enfin, voilà.
13: Je ne sais pas qui a organisé les funérailles, je ne sais pas. Avant de conduire Christian, je ne sais pas si on est passé par l'église, probablement. Je ne sais pas non plus, je n'ai pas de souvenir de ça. Et alors on est allé au cimetière, je suppose qu'il a eu une absoute, je ne sais pas très bien. Je ne sais pas pourquoi, moi je n'y suis pas allée. Je ne me souviens pas, je n'ai pas de souvenir de l'enterrement de Christian, toi bien?
18: C'est mon fils qui m'a téléphoné, il faut que tu viennes vite chez mamie, Christian est au bâtir, il ne bouge plus. Je lui ai dit à mon fils, téléphone à l'ambulance, j'arrive. Quand je suis arrivé, l'ambulance était déjà là. On a essayé de le réanimer, mais il avait fait un arrêt cardiaque. Quoi.
14: Et lors de son enterrement, les parents n'ont pas voulu. Je crois que c'est le papa qui n'a pas voulu qu'il soit enterré à l'église. Il a eu un enterrement civil. Et ça a marqué quand même beaucoup de personnes.
13: Son père n'était pas...
19: Non, c'était un athée.
13: Un athée, voilà, oui. Mais je dis, c'était vraiment des gros socialistes, entre guillemets, des athées, ben voilà. Voilà l'explication.
20: Son père ne l'a jamais... Je ne veux pas dire que son père le détestait, mais son père ne lui a jamais montré non plus qu'il avait de l'attachement vers lui. Et c'est probablement pour ça, pour lui montrer à son père qu'il l'aimait, c'est qu'il n'a pas été à l'église pour son enterrement.
18: On a respecté ses volontés, quoi. Il y a un an, deux ans avant qu'il ne décède, on n'a pas parlé d'une chose et d'une autre, on a parlé de ça. Toi qui es tout le temps chez le curé, je dis, tu vas te faire enterrer à l'église, alors, du nord, qu'il est. On est d'une famille socialiste, qu'il est. Quand je vais à l'église, c'est du temps de mon vivant, je ne vais pas y aller quand je suis mort, qu'il est.
11: Il était croyant, tu penses?
18: Je pense que oui. Mais croyant à sa manière, quoi. Je ne sais pas, il était dans l'église, hein, mais il n'en parlait pas, quoi. Là, on a suivi. C'était sa dernière volonté, je vais dire. On est allé, on l'a enterré civilement. Quoi. Mais, quand on est passé devant l'église, le curé a quand même fait sonner les cloches. Malgré tout. Bon, parce que bon, c'était pour Christian, quoi. Bon, il aimait bien. Et voilà, il était civilement, tout simplement. Enfin, simplement. Le monde qu'il y avait, plusieurs centaines de personnes, Bourgmestre, fait toute la clique. On a des discours, des. C'est un petit peu émouvant, quoi, mais...
11: Ouais, en tout cas, c'est drôle, on entend des choses et puis on entend d'autres choses depuis le début. On dit, les ragots, les...
18: Il y a les amis, ceux qui connaissent les choses, bon, la famille qui est un peu plus intime, qui connaît d'autres choses. Et, il faut rassembler tout ça et faire une boule avec, je ne sais pas.
11: J'espère qu'on va faire une belle boule avec.
18: Pas une belle boulette, hein.
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15: Mais oui, monsieur, que voulez-vous qu'il fasse? 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Et ce morceau-là, c'est Babar qui me l'a appris.
11: Ah ouais?
15: Parce que lui, il savait même le deuxième couplet, lui. Hein. Le troisième, hein, parce qu'il y a trois couplets.
22: Sage 3110.
23: Pour moi, Babar, c'était l'homme à l'intelligence. Pour moi.
13: Il avait une mémoire d'éléphant.
24: Pour moi, c'était la moitié. Moitié un peu handicap et moitié supérieur.
23: C'est bon?
18: Et il connaissait tout. En histoire, en géographie, en maths, en trigonométrie, en informatique, en électromécanique, en ingénierie. On lui posait des questions, il répondait, il ne réfléchissait même pas, du tac au tac. Alors, mais lui, il a lu des bouquets, des milliers de bouquets, des milliers, milliers, milliers. Faut qu'on dise qu'il lisait au minimum un livre par jour. Moi-même, comme je lui ai déjà dit, comment tu ne deviens pas fou à lire tout le temps comme ça, quoi. Il avait un cerveau, je pourrais dire hors du commun, à la limite. J'ai rarement vu des gens. C'est bien ça, il avait passé une fois un QI, mais il y a des années, il avait peut-être 25-30 ans. Et là, son QI était plus élevé que celui d'Einstein.
11: C'est vrai?
18: Donc c'est la preuve qu'il aurait pu faire plein de choses, quoi. Encore une fois, les boulottes sur les bras, comme on dit, hein, bon, enfin, on ne se refait pas. Les pneus modestes, il est parti comme ça. Mais moi, je lui ai déjà dit des centaines de fois qu'il devrait, je vais peut-être un peu plus trivial, mais bouge-toi un petit peu le cul, mon vieux, avec la tête que tu as là, tu devrais être autre part que tu l'es maintenant, quoi. Il dit, ben pourquoi ? Il dit, moi, je ne me tracasse pas, je suis bien, moi. Je me lève le matin quand j'ai envie, je vais dormir quand j'ai envie, je mange à tous les repas. Je vois mes amis tous les jours. Qu'est-ce que tu veux demander de plus ? Toi, tu te lèves tous les matins à 4 heures. Tu vas faire ta journée plus encore après journée. Tu vas chez toi, tu manges, tu te laves, tu vas dormir. Qu'est-ce qui vit mieux ? Qu'est-ce qui vit bien ? Qu'il dit, toi ou moi ? Et là, c'est lui qui a raison, quelque part. Il n'a pas vécu très vieux, mais il a vécu comme il avait envie de vivre. Quoi. Donc, il a eu une belle vie, malgré tout. Lui, c'était sa manière, c'était pas travailler et faire ce qu'il aimait. Il ne se tracassait pas. Voilà.
0: Je déteste les histoires qui finissent mal.
11: Ce matin, Garance me disait, mais est-ce qu'un jour il y aura une rue à son nom à Accours ? Est-ce que ça, c'est quelque chose qui est envisagé, par exemple ?
1: Alors, posez-moi des questions.
2: Allez, attendez, une rue Baba.
1: Je bois un coup de bière.
2: Une petite rue Baba, une rue Christian Wrangel, une avenue Christian Wrangel.
1: Ce serait vraiment... Tout le monde sait bien qu'il n'en aurait pas voulu. En plus, comme c'est une maquerelle, je ne voudrais pas qu'il me jette un mauvais sort. Parce qu'on n'est jamais trop sûr qu'il soit vraiment mort. Hein. Les maquerelles, les sorcières, c'est toujours un peu spécial, vous savez bien.
0: Mes braves petites, si vous saviez comme je suis heureux, grâce à vous, je n'ai pas tout perdu.
6: Babar, celui qui comptait roi. Un documentaire de Florence Bruny et Garance Lee. Co-réalisé par Mathilde Billot.
11: Nous remercions nos personnages, les habitantes et habitants de Accours, et tout particulièrement Jean-Claude Lambrecht, notre fidèle fixeur wallon,
6: et Jacques Hardy pour la mise à disposition de ces archives.
11: Les Bleus et les Maquerelles de Accours pour leur accueil.
6: Émile et Dany, nos bons génies.
11: Sandrine Roldan pour la magie. Frédéric Saucheur.
6: Nos proches pour leurs oreilles attentives et leurs retours éclairés.
11: Marion Bornaz.
6: Camille Dupont-Laïte.
11: Frib et les Apaches.
6: Et bien sûr, Babar.
11: Merci à Lily Sikta pour son autorisation d'utilisation de l'extrait de l'interview de Christian Wrangel au Maquerelles de Accours.
6: Ce documentaire a bénéficié de la bourse Brouillon d'un rêve de la SCAM,
11: avec le soutien de Gulliver,
6: la RTBF par Ouidir,
11: la Fédération Wallonie-Bruxelles.
0: Mesdemoiselles, merci de votre coopération. Je suis content de vous.
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1: Cette semaine dans Live Campus, Radio Campus Paris retrace la saison des sessions souterraines. Diffusée sur une petite constellation de radios francophones, dont une dizaine de Radio Campus, l'émission La Souterraine est le versant radio du travail de spéléologie musicale du collectif du même nom. Régulièrement, Laurent Bajon y convie des artistes et groupes émergents pour des sessions live d'un quart d'heure. Pour cet épisode de Live Campus, on vous a compilé les showcases de Cassidy, Sarah Maison, Paris Banlieue et, tout récemment, Marie Clock. On commence tout de suite avec Cassidy, dont le quatrième album L'Immensité et l'Immédiat est sorti en octobre dernier chez Vietnam.

faut que je change d'octave. En fait, vous voyez pas, mais c'est vraiment un minuscule clavier. Là, ça sera plus facile.

0: La session de Paris banlieue, tout va bien. Clara, Léonore et Adèle sont bien là, prêtes à nous jouer 7 morceaux, si je ne dis pas de bêtises. C'est ça que j'ai noté tout à l'heure. 15 minutes de musique. Il va y avoir quelques petits changements d'instruments par moment, les unes passant de la guitare au clavier ou à la trompette même. En tout cas, les trois au chant, ça c'est sûr. Et dès qu'elles sont prêtes, on pourra commencer cette session.
1: Bonsoir.
2: Bonsoir.

Bonsoir, on est très très contente d'être ici ce soir. On a pas mal de changements d'instruments, donc il faudra être patient. Les câbles s'en mêlent, mais ce n'est pas grave. Changer d'instrument à la radio, c'est bien compliqué. Mais allons-y.

0: Merci beaucoup. On a encore un autre changement d'instrument. Mais cette fois-ci, je pense que ça va bien se passer.
1: On va vous chanter Les Viennoiseries, une chanson, comme toutes celles qu'on chante ce soir, de notre nouvel album Dans des lieux.

0: Et maintenant, nous allons partir sur une chanson qui s'appelle Echoing Green, tirée d'un poème de William Blake et écrite par Clara. On espère que vous allez profiter de ce petit moment anglais. Merci.
1: Let's go.

0: Et maintenant, nous finissons nos morceaux par une belle petite chanson qui s'appelle Le Sycomore. Enfin, pas petite parce que c'est la plus longue, donc on espère que vous allez profiter. On vous laisse avec Le Sycomore.
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0: Merci beaucoup.
1: Merci.
2: Merci Paris Banlieue, merci pour cette session. Après la session de Marie Cloc, Marie, si tu veux bien jouer des morceaux extraits de l'album Manivelle, on n'entend que ça ce soir ?
1: Non, pas du tout. parce que
2: tu fais bien ce que tu veux.
1: Quitte à être entre nous et à faire ce qu'on veut, je vais commencer par une chanson qui était sur l'album précédent parce qu'il n'y a rien à vendre. Donc je vais parce que voilà. Et après je ferai deux trucs. Un morceau instrumental qui s'appelle Manivelle d'ailleurs, qui est le morceau titre de l'album, et après Rentrer à la maison, qui est aussi sur cet album. Ah oui, et donc là je vais, ça va être la goule, voilà, la chanson c'est la goule. Si vous savez pas ce que c'est une goule, vous pouvez aller regarder sur Wikipédia.
2: Elle fait urg souvent, la goule, non ?
1: La goule fait urg, ouais. On y va.

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0: 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Merci, ça fait deux fois que je fais cette chanson en live et que je confonds vacances et enfance, c'est intéressant.
1: Il y a un truc à aller chercher.
0: Ça, c'est intéressant, je vais reprendre rendez-vous avec mon psy.
1: Merci Marie Cloque pour cette session.
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0: Vas-y, Guillaume Tell.
1: Vas-y, Guillaume Tell.
0: Bonne nuit, Newton. 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

0: Bonjour, je vous laisse patienter un instant. Nous allons prendre votre appel dans quelques minutes, merci. En attendant, je vous invite à prendre un café sans sucre ou avec sucre. D'ailleurs, le café est de très bonne qualité, car beaucoup de clients nous font de bons retours. Une fois que vous avez terminé votre café, je vous propose de faire une activité relaxative, comme le yoga. Je connais une personne qui fait des séances de yoga. Je vous donne le contact. 06 69 70 85 90. Cette séance de yoga peut durer plusieurs minutes. Je vous souhaite une bonne séance. Si la séance de yoga vous a pas plu, je vous propose d'aller en week-end à Bali où vous pourrez rencontrer des vaches qui vous donneront du lait chaque matin au réveil pour votre petit déjeuner en écoutant les oiseaux chanter pour faire saigner vos oreilles.
1: Je vous mets une musique d'attente pour fleurir vos oreilles en attendant votre tour. Tana, tana, tana. Si le temps d'attente est trop long, ne raccrochez pas. Je vous chante une meilleure chanson. Allez, chantez avec moi. Tana, tana. Voulez-vous vous envoler avec nous? Allez, montez dans l'avion. Attachez votre ceinture. L'avion n'a pas d'aile. Le commandant de bord n'existe pas. Débrouillez-vous. C'était une blague. Nous allons atterrir à Abidjan, Côte d'Ivoire. Avez-vous écouté cette musique? Descends au coup du bateau. Bang, bang, bang. Prêt pour le PA? Qu'est-ce que c'est le PA? Tu le sauras quand tu seras dans un maquis à 3h du matin en train de manger de la tchéké. Qu'est-ce que c'est la tchéké? Tu le sauras quand tu seras en Côte d'Ivoire, pays de l'hospitalité.
2: Bonjour, veuillez patienter le temps d'avoir un conseiller. Désolé, mais là c'est l'heure de manger après l'heure de la pause. Pause égale manger. Dormir, après en connaissant mes collègues, ils auront tous la flemme de travailler, à moins que... Ouais non, on a tous la flemme, surtout après manger. Vous pourrez toujours essayer de rester, mais vraiment dormir est mieux.
3: Veuillez patienter, nous allons prendre votre appel en charge. Je vous laisse sur cette douce mélodie qui vous fera voyager sous les tropiques. Fermez les yeux et imaginez une plage avec une eau douce, calme et un sable au grain fin, aussi fin que de la poussière. Un vent calme, allongé sur votre transat, doux et confortable. Des cocotiers à vos pieds et un verre de jus d'orange pressé.

0: Veuillez patienter, s'il vous plaît. Nous sommes en réunion et nous ne savons pas combien de temps cela prendra. Par conséquent, je vous demanderai de bien vouloir patienter durant un temps indéterminé. Quand je dis indéterminé, ça signifie une durée qui n'est pas précise. On ne sait pas à quel moment cela se terminera. Donc si on suit cette logique, je ne sais pas à quel moment je pourrais vous rappeler. Effectivement, le temps est long et la longueur du temps est indéterminée aussi. Le temps peut être différentes notions, comme le futur, le passé, le présent, qui en effet sont trois temps, ou du moins un type de temps. Une vraie question se pose, est-ce que le temps, c'est de l'argent? L'argent prend du temps pour arriver, mais en revanche, on peut dire que l'argent fait le bonheur. Imaginez-vous remonter dans le temps grâce à une machine. Que changeriez-vous? Pour ma part, je changerais le moment où j'ai dû faire mes vœux pour la seconde.
1: Bonjour, veuillez vous munir d'un stylo, de plusieurs documents administratifs. Vous pouvez aussi prendre une feuille. Merci pour votre patience.
2: Si vous faites moins d'1m60, écoutez ça pour prendre 10 cm de plus, pour pouvoir toucher un minimum les pédales. J'ai quelques conseils pour vous. Mangez des aliments équilibrés, modérez les sucreries, faites quelques exercices sportifs, surtout rajoutez de la vitamine C et E dans vos nutriments pour soutenir la croissance.
3: Vous voulez une consigne pour patienter? Regardez votre téléphone, les réseaux sociaux, par exemple Snap, Instagram, YouTube ou TikTok. Si vous n'avez plus de batterie, regardez les gens qui passent, analysez leur style, comment ils sont habillés, comment coiffés. Sinon, dormez si vous avez de la place. Bon voilà, j'ai plus de consigne pour vous.
1: Devant vos yeux, des fruits qui viennent tout juste d'être cueillis dans le jardin d'à côté. Le village des fleurs humaines, qui te raconte tout ton avenir sans jamais se tromper. Elles ont un sixième sens très poussé, comme on n'en voit nulle part ailleurs que dans ce fameux village où se situe le jardin des fleurs.
4: Désolé, nous ne pouvons pas prendre votre appel. Tous nos correspondants sont actuellement en plein sommeil. Faites comme nous, reposez-vous au lieu de nous prendre la tête. Peut-être qu'un jour, nous prendrons votre appel. Ça peut être un lundi, un mardi ou un mercredi, ou même simplement un jeudi ou vendredi, ou pas du tout. Pour ce qui est du week-end, nous sommes indisponibles. Ayez un peu d'espoir.
5: Je vais vous faire passer du temps pour que ce soit moins long. Déjà, venez, on va faire une petite méditation. Commencez par vous allonger au sol, en position étoile de mer. Puis, inspirez. Et expirez. Tout doucement, je vous invite à rester dans cette position tout au long de notre appel. Cela vous aidera peut-être à ne pas vous énerver de toute cette attente.
2: Imaginez-vous sur un nuage de donettes. Miam. Désolée, j'en bave un peu.
6: Respire, va faire du sport. Promène-toi dans la nature. Arrête d'être casanier. Sors un peu, profite de la vie.
2: Imaginez une piscine de jus de fruits. Désolée, j'en bave encore. Mais juste, imaginez-vous des arbres de Capricorn. Juste imaginez. Relaxez-vous dans la nourriture.
7: Reposez-vous sur votre lit bien frais. Fermez les yeux et pensez que vous êtes à la plage avec votre cocktail bien chaud à en vomir jusqu'à que le sable soit bien caca de pigeon. Bonne dégustation.
0: Pour m'apaiser, me calmer et me sentir bien, je vais sur une montagne, seule et déconnectée du monde. Je vous le conseille fortement. On va faire un exercice, histoire que vous sachiez à quoi vous attendre. Respirez, puis expirez. Faites plus qu'un avec vous-même. Ça vous détendra et vous ferez du bien. Faites-moi confiance.
4: Posez-vous sur le sable chaud et trouvez la bonne position. Commencez par inspirer et finissez par expirer lentement. Prenez ce temps pour faire le vide. Ne pensez à plus rien. Allez, continue, inspirez et expirez. Il ne sert à rien de se faire des pensées négatives. Prenez ce temps pour vous calmer. Vouloir se détruire ne sert à rien. Un jour, le bonheur vous sera attribué. Déposez ce couteau et il ne sert qu'à vous détruire. Posez-vous les bonnes questions au lieu de penser à des choses sombres.
2: Je suis fatiguée, moi, j'aimerais déplacer mon jour d'examen pour dormir. C'est peut-être dû à un problème de santé du corps ou peut-être de santé psychique, je sais pas. Bon, allez, en route pour l'examen.
5: Vous êtes bien sur notre messagerie. Malheureusement, je ne pourrai pas vous répondre car mes collègues font le ramadan et que moi, bah, j'ai grave la flemme de prendre votre appel. En fait, faut savoir que la flemme, c'est en moi. J'ai tout le temps la flemme de sortir, la flemme de m'allonger dans mon lit, la flemme de dormir et même la flemme de manger. En fait, j'ai aussi la flemme de parler, donc bah, à jamais, et je vous laisse parler à ma messagerie.
2: Veuillez patienter, s'il vous plaît. Nous allons prendre en charge votre appel. En attendant, nous vous laissons sur une méditation. Mettez-vous dans une position agréable. Fermez les yeux et respirez profondément 3 fois. Imaginez l'eau de la rivière qui coule, les bruits d'oiseaux qui sifflent au loin, les bruits de feuilles qui tournent autour de vous. Vous allez commencer à vous-même devenir une feuille verte, d'une couleur si vive qu'elle vous motivera à devenir plus qu'une couleur verte.
8: Laissez ces pensées vagabonder. Faites le point plusieurs fois par jour en prenant 5 respirations profondes à la suite. Inspirez par le nez et expirez par la bouche. Et pour utiliser la respiration comme moyen de vous détendre.
2: Tout d'abord, choisissez un endroit calme. N'hésitez pas à porter des vêtements chauds et confortables. Surtout, prendre une bonne posture et agréable. Commencez à prendre conscience de votre respiration et laissez vos pensées vagabonder.
7: Vous êtes en train de pleurer ? Arrêtez. Parfois dans la vie, il faut être en dépression, se mettre des barrières. Comme ça, vous faites rien et vous pouvez dormir plus longtemps. Prenez l'exemple de ma sœur, elle s'y connaît dans ce domaine.
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9: Aujourd'hui, j'aimerais vous partager quelques conseils de vie. Pour moi, la vie est précieuse. Je sais que parfois, certaines personnes aimeraient partir de ce monde pour différentes raisons ou à cause d'une ou plusieurs personnes. Mais moi, je vous conseille de vous éloigner de ces choses. Changer d'air, vous évacuez la tête et les pensées. C'est comme si vous changez de personne. Devenez une nouvelle personne. Éloignez-vous de ce qui peut être nocif pour vous.
0: Vous savez, j'ai une phrase très philosophique à vous partager. On va dire que c'est un conseil qui peut vous aider. La vie, c'est comme un vélo. Il faut pédaler pour avancer et ne pas tomber.
6: Tu veux réussir dans ta vie, à soi respectueux, attentif, autonome. Ne fais pas l'idiot à dormir jusqu'à midi et à rien faire. Va travailler à la place pour pouvoir partir bronzer au soleil, à Dubaï ou faire le tour du monde.
5: Je vais vous raconter quelques petites infos. Vous connaissez Carrie Sénard ? Oui, non.

0: Vous savez, si vous aviez peur des petites bêtes, je peux peut-être vous aider. Bah, en fait, il n'y a pas de conseil à donner. N'allez juste pas les acheter. Point.
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0: Je peux toujours vous donner des conseils sur la vie. Voyons en ce moment, la météo elle est archi bipolaire. Un coup il fait beau et un coup il fait moche. Un coup il pleut et un coup il y a un grand soleil. Il y en a ras de bol de tout ça. Marre.
2: Il fait beau, soleil, les fleurs qui sont beaux. Puis il pleut un peu, puis soleil, puis il repleut. Des fois il pleut des cordes. Froid, donc c'est compliqué de s'habiller maintenant. Il fait beau, puis tu sors, il pleut, ah là là.
0: Bref, voilà. Mon conseil, quand il fait froid, faut juste mettre un manteau. Et quand il fait chaud, faut juste pas en mettre. Voilà.

0: Veuillez patienter, nous allons vous rediriger vers le service client qui vous sera envoyé dans quelques petites secondes. Écoutez ce chant d'oiseaux, les vagues qui tapent les rochers. Détendez-vous et imaginez-vous sur cette plage avec vos écouteurs et cette musique qui vous apaise, qui vous fait oublier tout problème ou complication. La paix est la meilleure des solutions. Le calme vous apaise. La colère est une mauvaise solution qui vous emmènera à rien. La paix, c'est comme l'amour au début d'une relation, amicale ou amoureuse. La colère, c'est comme la fin d'une relation. « Je t'aime » est un bonheur et un apaisement, comme un cœur rouge rempli d'amour. Mais ne pas t'aimer, c'est la colère ou la tristesse, comme un cœur rouge cassé ou brisé. Mais le calme et l'apaisement sera toujours la meilleure des solutions.
1: Nous ne pouvons pas vous répondre car je fais la vaisselle et le ménage chez moi et j'ai pas trop le temps. Veuillez patienter durant l'attente. Je vais vous raconter l'histoire du film Heidi. De Heidi va commencer par la mort de ses parents. Un coup de foudre par le fait d'être adopté par sa tante Ted pendant 8 ans. Ensuite, elle a déménagé chez son grand-père qui habitait seul dans les montagnes. Ce dernier a une mauvaise réputation dans la ville de Thorfinn. Après certains temps d'été, elle est revenue voir la petite et la conduire chez une famille haute société à Francfort pour être la compagnie de Clara, une fille paralysée. Mais la méchanceté de la gouvernante, Madame Rotanement, a répondu la vie. La petite Heidi a

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1: Veuillez patienter s'il vous plaît. Nous sommes en relation avec un client. Nous ne manquerons pas de vous rappeler d'ici 15 jours. Votre magasin est ouvert du lundi au vendredi de 8h à 20h. Finalement, je n'ai pas envie de vous répondre car j'ai trop la flemme.

0: je suis trop fatiguée. En plus, il faut que je prépare ma valise. Je pars en vacances après-demain en République Dominicaine. Dans 15 jours, pour une durée de 15 jours plutôt. Je veux vraiment en profiter. Mais si vous voulez, dans notre magasin, vous pourrez trouver des bons produits. Comme des produits pour enfants ou des produits beauté par exemple. J'ai tellement la flemme de vous répondre au téléphone. J'ai assez de clients qui m'envoient des messages. Mais sachez que pendant mes vacances, je ne vais répondre à personne. Personne. J'ai trop la flemme. Je suis une flemmarde. Je suis paresseuse et j'ai envie de dormir. Profiter de mes vacances, me reposer, voire même dormir pendant toutes mes vacances. Donc, peut-être ma collègue va vous appeler dans 15 jours. Mais ce ne sera pas du tout moi en tout cas. Car je n'ai vraiment pas la tête à ça. Merci beaucoup et je vous souhaite une bonne soirée. Si vous entrez dans le jardin des Tuileries par la place de la Concorde, vous découvrirez un ensemble de statues représentant des personnages de l'Antiquité en 1716, comme Denis Foyatier. Et puis, il y a aussi eu le conflit social qui toucha la célèbre manufacture textile Van Robaudet d'Abbeville. Je me demande pourquoi y a-t-il eu ce conflit qui n'avait pas lieu d'être. Les habitants veulent juste s'amuser. Je n'ai pas le temps de vous répondre car je lis un roman, L'Art de la Guerre, qui est à 24,90€ chez Amazon. Cela peut brièvement vous intéresser au lieu de venir me déranger pour des produits, alors que le plus important c'est de savoir que L'Art de la Guerre, Sun Tzu, est le traité de guerre et de sciences militaires le plus connu au monde.
1: Nous vous demandons de bien patienter. 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
3: Saviez-vous que l'école peut être épuisant parfois? Je me souviens comme c'était hier. Cependant, rien qu'en pensant à ça, cela me fatigue. J'ai vraiment la flemme de parler, vous savez. Et puis, pour tout vous dire, le moment de fatigue suprême, c'est après manger. Vraiment, c'est fatigant. Je ne saurais vous dire pourquoi. Et si vous avez la réponse, n'hésitez surtout pas à me le dire, car cela m'intrigue. Dites-vous que je me suis faite courser par un cheval à tête de licorne. Improbable, hein, mais réel. J'ai dû courir durant 10 minutes. Vous vous rendez compte? Voilà aussi pourquoi. Mais je suis épuisée.
4: La vie se déroule si vite que nous avons souvent l'impression de courir avec elle, sans pouvoir savourer les moments qu'elle nous offre. Malgré toutes les fois où nous nous disons qu'il faut relaxer, nous retombons dans la routine effrénée et sommes vite dépassés par les événements. Si la tristesse survit, c'est que vous accordez peut-être trop d'importance aux événements qui sont hors de votre contrôle. Tentez parfois d'identifier ce que vous pouvez concrètement contrôler en examinant certains aspects de votre vie. Nous avons appris à respirer dès notre naissance. Ce fut le premier mouvement de notre vie.
5: Alors, quelles sont les actualités du jour ? Tiens, tiens, tiens. Les Jeux Olympiques, moi ça me saoule. On s'en fout, ça sera rien, c'est nul. Tout le monde en parle alors que le sport c'est inutile. Ils en font un tas pour rien. J'aurais préféré qu'ils mettent l'argent sur mon compte que dans les Jeux Olympiques. Comme ça je me fais un bon voyage loin de la France.
6: Je vois que vous essayez de me rejoindre, mais je ne pourrai pas vous répondre, car je suis en Turquie. Vous devrez venir en Turquie, car la nourriture est super bonne, le pays. Bref, pour acheter un billet pour aller en Turquie, je vous conseille la compagnie Turkish Airlines. Si je peux vous rappeler, non, dans vos rêves. J'ai une épine dans le pied, donc je ne pourrai pas. Tu écoutes ma messagerie, car tu es obligé, miskine, pour toi. Bien fait. Bon, c'est la fin de ma messagerie. Je vais aller profiter de mon voyage en Turquie. Et ne m'appelle pas.
0: Pour vous aider à informer les personnes dans des conditions conformes au RGPD, voici quelques exemples pratiques. Il s'agit d'illustrations, de dessins, adapter et compléter les modèles de mention dans toutes les hypothèses.
7: Un ado condamné à 1 an de prison
4: ferme pour l'incendie d'une œuvre d'art. Le 9 mars, un lait de papier exposé au musée des Beaux-Arts avait été brûlé par un mineur rapidement identifié.
7: Je vous laisse me laisser un message après le bip sonore. Je suis occupée à savourer mon kebab à la salade, tomates, oignons, sauce soja avec des nems et de l'agneau et des feuilles de palmier. Supplément de sable de Madagascar accompagné avec ces vers de terre qui courent sur l'herbe verte qui boit le verre de Coca-Cola Zéro. La commande de Maïlis est prête.
8: Kaku, je vous prie de patienter. Nous allons chez Patoche faire du jardinage. Récolter des pommes de terre dans la prairie d'en face avec les copines. Tu es la plus bonne de mes copines. Je vais pop marier, pop, one love. Let's get together and feel alright.
9: Conseil de vie, c'est encore moi. Je ne vais pas vous lâcher. Saper lipopette. Voulez-vous des astuces de beauté? Non, t'en as pas besoin. Vous êtes beau ou belle. Sinon, pour les boutons, un spray à base de clou de girofle et d'eau vous enlèvera toute imperfection en 3 jours minimum.
10: Ne ratez surtout pas cette info. Les mineurs de 17 ans peuvent passer leur permis. Le changement s'annonce nombreux pour les automobilistes en 2024. Certains citoyens ne sont pas d'accord. Pourquoi ? Parce qu'ils sont jaloux ? Non, sérieusement, c'est pour l'écologie car certaines voitures polluent et cela inquiète les gens.
11: Bonjour, nous ne pouvons pas vous répondre car je regarde le foot. N'oubliez pas, il y a le tournoi de foot tous les jours jusqu'à la semaine prochaine. N'oubliez pas de regarder tous les matchs. Le match de 45 minutes, ne vous inquiétez pas, ça passe vite. Faites pas les flemmards. Dans sa nouvelle demeure.
2: Veuillez patienter s'il vous plaît, nous allons prendre votre appel en charge afin qu'on puisse répondre à votre réclamation. Malheureusement, je suis fatiguée, je n'ai pas dormi de la nuit car j'étais en train de faire du pain perdu avec Céline Dion en Alaska. En plus de ça, je dois faire ma valise pour déménager en Ouganda pour un meilleur avenir pour ma libellule qui est au dernier stade de son cancer. Elle va donc profiter de ses derniers instants avec Céline Dion et ses amis les éléphants qui font partie d'un gang. Alors, il se charge de la transaction des substances alors, au Mexique.
12: Ah mince, je viens de me souvenir que nous ne pourrons pas donner suite à votre appel suite à une dépression face à la défaite de l'Algérie hier soir. 1, 2, 3, viva la Mauritanie et bye bye l'Algérie. Veuillez racheter des joueurs et vous pourrez potentiellement retenter votre chance l'année prochaine. Tu sais comment ils ont perdu ? Ah oui, il y a un gorille, il leur a volé leur tagine. Alors ils ont dû le poursuivre et pendant ce temps-là, la Mauritanie en a profité pour marquer.

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